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0: 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C'est très bon tes amours de toi, mieux que le vin. Comme odeur, tes parfums sont si bons. Un parfum s'impose, c'est ton nom. 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Joie pour nous, joie par toi. 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Celui qui m'a bruni, c'est le soleil. 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Mais ma vigne à moi, je n'ai pas gardé. 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Là où tu emmènes les bêtes, comment tu les fais reposer à midi. Je ne serai plus perdue au milieu des troupeaux de tes amis.
1: Si tu ne le sais pas, la plus belle des femmes à l'essor, à la poursuite du petit bétail, emmène auprès des petites chèvres, tout près des maisons des bergers. 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Tes joues sont jolies entre les colliers, et ton cou entre les perles. Nous te ferons des colliers d'or constellés d'argent.
0: Le roi est au milieu de sa cour, et là, mon parfum de nard donne son odeur. Un petit bouquet de myrrhe, c'est mon amour à moi. Il passe la nuit entre mes seins, une grappe de henné, c'est mon amour à moi dans les vignes.
1: Te voilà si belle, mon ami. Te voilà si belle. Tes yeux, oh, des colombes.
0: Te voilà si beau, mon amour si gracieux. Notre lit si frais. Les poutres de nos maisons sont des cèdres. Nos lambris des cyprès. Moi, je suis la rose du Charon, le lys des vallées.
1: Entre les ronces, voilà mon ami, entre les filles.
0: Comme un pommier au milieu des arbres de la forêt, voilà mon amour entre les fils. J'ai envie de son ombre, oh m'asseoir, son fruit si doux à mon palais. Il m'a fait entrer dans la maison du vin. Il y a une enseigne au-dessus de moi. C'est amour. Redonnez-moi des forces, oui, des gâteaux de raisin. Encore des forces avec des pommes. Oui, je suis malade d'amour. Sa main gauche tient ma tête et sa droite m'enlace.
1: Par gazelle et biche des champs, je vous prie, fille de Jérusalem, ne réveillez pas, ne réveillez pas amour. Avant, en vie.
0: C'est sa voix. Le voilà, c'est mon amour qui vient. D'un saut au-dessus des montagnes, d'un bond au-dessus des collines, mon amour devient cerf, un petit chevreuil. Le voilà dressé. Derrière nos murs, il regarde par les fenêtres. Il observe par les treillis. Là, mon amour parle et me dit:
1: allez, lève-toi. Mon ami, ma belle en avant. Regarde, l'hiver est fini. La pluie a cessé, elle s'en va. On voit des fleurs dans ce pays. Le moment de la chanson est arrivé. j'entends la voix des tourterelles dans notre pays. Première figue du figuier. Les vignes en fleurs donnent une odeur. Lève-toi, mon amie, ma belle, en avant. La colombe du creux des roches, dans la cachette des falaises. Fais-moi voir ton visage, fais-moi écouter ta voix si tendre, magnifique, ton visage.
0: Attrapez-nous des renards, petits renards, ravagent les vignes, nos vignes en fleurs. 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

0: ombre, avant le souffle du matin, avant la fuite des ombres. Allez, deviens un cerf, un petit chevreuil, au-dessus des montagnes, séparation. Sur mon lit, pendant les nuits, j'ai cherché celui que j'aime, moi. Je l'ai cherché, je ne l'ai pas trouvé. Je vais me lever, je vais tourner dans la ville, dans les rues, sur les places. Je vais chercher celui que j'aime, moi. Je l'ai cherché, je ne l'ai pas trouvé. Ce sont les gardes qui l'ont trouvé, ceux qui tournent dans la ville. Avez-vous vu celui que j'aime, moi? Je les croise et je le trouve, celui que j'aime, moi. Je le tiens, je ne lâcherai plus, jusqu'à le faire entrer dans la maison de ma mère, dans la chambre de celle qui m'a faite. Par gazelle et biche des champs, je vous prie, fille de Jérusalem, ne réveillez pas, ne réveillez pas amour, avant envie.
1: Qui est celle qui monte du désert en colonne de fumée, brûlante de myrrhe et d'encens, avec tous les parfums des marchands? Voilà la litière de Salomon, 60 braves l'entourent, parmi les braves d'Israël, tous avec une épée experts au combat. Chacun l'épée au côté la nuit en cas d'alerte. Le roi Salomon se fait un palanquin avec des arbres de Liban. Colonne d'argent, dais en or, siège pourpre. Intérieur marqueté avec amour. Celui des filles de Jérusalem. Sortez, filles de Sion. Regardez le roi Salomon avec sa couronne, la couronne posée par sa mère. Te voilà, mon ami, si belle, te voilà si belle, derrière ton voile, tes yeux hauts des colombes, ici tes cheveux, des chèvres noires des vals de la montagne de Galade. Ici tes dents, un troupeau tout blanc remonte du pain. Chacune a sa jumelle, aucune ne manque. Tes lèvres ressemblent à un fil écarlate. Quand tu parles, c'est magnifique. Ta joue derrière ton voile, pareille à une moitié de grenade. Ton cou est comme la tour de David bâtie pour les trophées. Il y a 1000 boucliers accrochés, tous les écus des braves. Tes deux seins seraient deux fans, jumeaux d'une gazelle, au pré dans les lys. Avant le souffle du matin, avant la fuite des ombres, moi j'irai sur la montagne myrrhe et sur la colline en sang, entièrement belle, mon ami, toi sans défaut. Ma fiancée vient du Liban avec moi. Allez, viens du Liban avec moi. Tu auras la vue depuis le haut de l'Amana, du haut du Sénir et de l'Hermon, depuis l'endroit des lions, les montagnes des léopards. Mon cœur pris par toi, ma sœur fiancée. Par toi, par un seul de tes yeux, par un seul anneau de tes colliers, tes amours de toi, ma sœur fiancée, c'est si beau, tes amours de toi, c'est très bon, mieux que le vin, comme odeur, tes parfums meilleurs que tout baume, du miel coule de tes lèvres, ma fiancée. Du miel et du lait sous ta langue, l'odeur de tes vêtements comme l'odeur du Liban. Jardin fermé, ma sœur, fiancée, source fermée, onde scellée, tes rameaux un paradis de grenadiers, fruits merveilleux, aînés, nard, safran, cannelle, cinnamone, tous les arbres en sang, myrrhe, aloès, et tous les baumes essentiels, onde des jardins, point d'eau vive, torrent du Liban.
0: Allez, réveille-toi, vent du nord. Viens, vent du sud. Envoie le vent dans mon jardin. Torrent de baume. Mon amour viendra dans son jardin. Manger les fruits merveilles.
1: Je suis venu dans mon jardin, ma sœur fiancée. Je ramasse ma myrrhe avec mon baume. Je mange miel et rayon. Je bois mon vin avec mon lait. Allez les amis, mangez. Les amours, allez, buvez jusqu'à l'ivresse.
0: Moi endormi, mon cœur éveillé, c'est la voix de mon amour, il frappe.
1: Ouvre-moi, ma sœur, mon amie, ma colombe, ma parfaite. Vite ma tête est couverte de rosée, mes boucles, gouttes de nuit.
0: J'ai enlevé ma tunique, comment vais-je la remettre? J'ai lavé mes pieds, je vais les salir. Mon amour tend sa main par l'ouverture, dedans je frémis à cause de lui. Moi je me lève pour ouvrir à mon amour. La myrrhe coule de mes mains, la myrrhe de mes doigts sur la serrure. J'ouvre à mon amour, mais mon amour a fait demi-tour, il est parti. Tout moi est sorti à ses mots. Je l'ai cherché, je ne l'ai pas trouvé. Je l'ai appelé, il ne m'a pas répondu. Ce sont les gardes qui m'ont trouvé, ceux qui tournent dans la ville. Ils m'ont frappé, ils m'ont blessé. Les gardes du rempart enlèvent mon manteau. Je vous prie, fuyez de Jérusalem. Ils vont trouver mon amour. Qu'allez-vous lui dire? Que je suis malade.

0: des autres ?
1: Ton amour est-il si différent des autres ?
0: Toi, la plus belle des femmes.
1: Toi, la plus belle des femmes.
0: Ton amour est-il si différent des autres ? Pour nous adjurer ainsi ?
1: Ton amour est-il si différent des autres ? Pour nous adjurer ainsi.
0: Mon amour est éclatant et merveilleux, remarquable entre 10 000. Sa tête est en or, un or fin. Il voilà ses boucles, palme noire corbeau. Ses yeux, presque des colombes, près des torrents d'eau. Baignant dans le lait, posé sur un bassin rempli. Sa joue, égal carré de baume. Massif arôme d'herbe, ses lèvres hauts, délices. Trempées, la myrrhe s'écoule. Ses mains hauts, des anneaux d'or, sertis d'émeraude. Son ventre haut, un bloc d'ivoire couvert de saphir. Oh, ses jambes, colonnes d'albâtre, plantées sur des socles d'or. Son visage, comme le Liban, élu comme le cèdre. Son palais, sa douceur, tout en lui est précieux. Celui-là, c'est mon amour. Celui-là, c'est mon ami, fille de Jérusalem.
1: Où est allé ton amour ? Toi la plus belle de toutes les femmes. Où se dirige ton amour ? Allez, nous irons le chercher avec toi.
0: Mon amour est descendu dans son jardin, au carré d'arôme.

Tu es belle, mon ami. Comme Tirsa, jolie comme Jérusalem, terrible comme la bataille. Non, ne me regarde plus. Tes yeux me troublent. Ici tes cheveux, des chèvres noires dévalent du calade. Ici tes dents, un troupeau de brebis remonte du banc. Chacune a sa jumelle, aucune ne manque. Ta joue derrière ton voile, pareil à une moitié de grenade. Il y a 60 reines, 80 concubines, d'innombrables jeunes filles. Ma colombe est unique, non parfaite, unique pour sa mère. Elle brille pour celle qui l'a faite. Les filles l'ont vue et la déclarent heureuse. Les reines, les concubines font son éloge. Qui est celle qui avance comme l'aurore, belle comme la lune? Elle brille comme le soleil, terrible comme les drapeaux en bataille.

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1: Allez, reviens. Reviens, la Sulamite.
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1: Reviens, reviens, on te regardera.
0: Et pourquoi voulez-vous regarder la Sulamite?
1: Et pourquoi voulez-vous regarder la Sulamite?
0: Comme une danse, celle des deux camps.
1: Comme une danse, celle des deux camps.
0: Que tes pieds sont beaux.
1: Que tes pieds sont beaux.
0: Sandales de filles nobles.
1: Sandales de filles nobles.
0: Contour des cuisses comme un collier. Fait à la main par un artiste.
1: Contour des cuisses comme un collier. Fait à la main par un artiste.
0: Ton nombril, oh, une pleine coupe. Jamais sans vin sucré.
1: Ton nombril, oh, une pleine coupe. Jamais sans vin sucré.
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1: Tes deux seins seraient deux fonds jumeaux d'une gazelle.
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1: Ton cou entour d'ivoire.
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0: ta tête est droite sur toi comme le carmel.
1: Détresse
0: pourpre.
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0: 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Cette taille-là ressemble à un palmier. Tes seins en grappe. 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

0: Moi, mon amour, et pour moi son désir. Allez, viens, mon amour, nous sortirons dans les champs, nous passerons la nuit dans les villages, on se lèvera très tôt pour les vignes. Nous allons voir si la vigne pousse. Là, je te donnerai à toi mes amours de moi. Pomme d'amour, donne une odeur. Près de l'ouverture, tout ce qui est merveilleux. De maintenant et d'avant, j'ai tout gardé pour toi, mon amour. Pourquoi ne serais-tu pas mon frère, nourri au sein de ma mère? Je te trouverai dehors, je vais t'embrasser. Je ne serai plus méprisée. Je t'emmènerai, je te ferai entrer dans la maison de ma mère. Tu m'exerceras. Je te ferai boire du vin d'épices, du jus de ma grenade. Sa main gauche tient ma tête et sa droite m'enlace.
1: Je vous prie, fille de Jérusalem, allez vous réveiller. Allez vous réveiller, amour, avant envie. Qui est celle qui monte du désert appuyée
0: sur son amour?
1: Sur son amour. Sous le pommier, je te réveille. C'est là que ta mère t'a fait. C'est là que ta mère t'a fait. Et t'a eu comme enfant. Impose-moi comme un sceau sur ton cœur, comme un sceau sur ton bras. L'amour est fort comme la mort, passion dure comme l'enfer. Flamme, flamme de feu, flamme de yard. Beaucoup d'eau n'éteindra pas l'amour, aucun fleuve ne l'emportera. Qui donnerait sa maison entière pour l'amour? On la mépriserait.
0: Nous avons une sœur, petite et sans sein. Qu'allons-nous faire de notre sœur quand on parlera d'elle? Si c'est une muraille, on lui ajoute une tour d'argent. C'est une porte, on lui fabrique un panneau de cèdre. Moi, muraille, mes seins égalent des tours. À ses yeux, oui. Je ressemble à celle qui trouve la paix.
1: Salomon avait une vigne dans Balamon. Il a donné la vigne au gardien. Avec ses fruits, on fera bien rentrer 1000 pièces d'argent.
0: Ma vigne à moi, devant moi. Allez, 1000 pour toi, Salomon. 200 pour les gardiens de ses fruits.
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2: Bonjour à tous et bienvenue dans l'agenda de Radio Alto, le bon plan des Bauges. C'est parti. Aujourd'hui, samedi 30 mai, matinée de ramassage de déchets dans le cadre de la manifestation « Fais ta trace, mais ne laisse pas de traces » au pied des pistes d'Aillon Margeria 1400. Ça se passe de 9h à 13h30, ainsi qu'à La Fécla de 10h à 13h30. L'objectif, préserver l'environnement après la saison de ski. Alors, si le cœur vous en dit, apportez vos gants et vos sacs de ramassage. Le café et un apéritif est offert aux volontaires.

0: partir de 18h, c'est la soirée danse traditionnelle à école, et ce jusqu'à 20h, accompagnée par les musiciens de Zik Danse. Le tout sera suivi d'un repas partagé. L'événement aura lieu à la passerelle, en face de l'église d'école. C'est un événement en partenariat avec la bibliothèque d'école. Du côté de Gruffy, l'écho du Semnose vous propose son concert de printemps. Et cette année, ils accueilleront la Société Philharmonica Concordia, un orchestre avec lequel ils sont jumelés en Italie. Le concert aura lieu à 19h sous la grenette de Gruffy avec une buvette et de la petite restauration prévue sur place. L'entrée est gratuite. Tous les week-ends, samedi et dimanche, profitez des portes ouvertes des céramistes en Bauge à l'occasion de l'événement Le Chant de la Terre. Les 8 ateliers de céramique des Bauges vous ouvrent leurs portes avec la poterie chez La Rose à Harite, l'atelier du Pont du Diable et l'atelier Tant que la Terre tourne à Bellecombe en Bauge, Heidi Céramique à École en Bauge, etc. au Châtelard, l'atelier Cara à Léchaud, Peter Arthur au Désert et Charlotte Merlin à Saint-Offange. Retrouvez toutes les infos et les temps forts de cet événement chez les céramistes partenaires sur l'agenda de Chambéry Montagne à l'adresse chambérymontagne.com dans la rubrique agenda. Dimanche 31 mai, ce dimanche, les Bauges accueilleront une nouvelle rando cyclo à l'occasion de la fête du Tour 2026 sur le site du Val d'Ayon. En famille ou entre amis, chacun peut participer à 3 circuits de différents niveaux et profiter également des nombreuses activités et animations prévues tout au long de la journée. Ça commence à 8h avec le parcours sportif qui prévoit 75 km et c'est donc dédié aux cyclistes confirmés. Si vous voulez commencer plutôt en famille, eh bien allez donc à 9h sur le parcours plus facile qui vous propose 30 km plutôt plat ou légèrement vallonné avec peu de dénivelé. À 9h également, ce sera le départ du parcours intermédiaire avec 57 km. Toute la journée, profitez des animations prévues sur place, l'air multijeu, les crouets, beau jeu, en accès libre. Une démonstration de BMX aura lieu de 10h à 16h sur le pump track des Beaujus Riders. Vous pouvez également bénéficier du jeu de piste, la médaille perdue, à faire en autonomie. C'est un événement organisé par Grand Chambéry. Et ce dimanche, de 15h à 18h, à Saint-Traine, retrouvez le Rancart du Parc, le monde chuchote, des glaciers d'hier aux montagnes d'aujourd'hui. C'est une rencontre originale entre artistes et scientifiques pour découvrir autrement les glaciers d'hier et les montagnes d'aujourd'hui. Prenez le temps, tendez l'oreille, c'est un événement à partir de 8 ans, avec une inscription sur le site du parc, à l'adresse parcdesbauges.com, rubrique événements. Petite info sur le massif, les Amis des Bauges disposent de 50 places pour le concert de Yael Naïm aux Estivales de Savoie le mercredi 1er juillet. Un bus partira donc du Châtelard à 18h30. C'est un événement gratuit, mais sur inscription, alors n'hésitez pas à contacter le Centre Social des Amis des Bauges. Un événement maintenant dans les villes-portes du massif. Ce samedi, de 10h à 18h, Fibre Éthique vous invite à Saint-Pierre d'Albigny pour une journée sous le signe du partage et de la solidarité. L'idée, c'est d'imaginer les 5 prochaines années de Fibre Éthique. Rentrez donc dans les coulisses, profitez-en pour rencontrer les personnes qui font vivre la structure, participer à des ateliers ou à des jeux et découvrez le spectacle « Les copains d'en bas » de la compagnie Artiflette. Une buvette et de la petite restauration est prévue sur place. Vous trouverez toutes les infos sur le site r-fibretique.fr. Voilà, c'est la fin de cet agenda. Réalisé en partenariat avec La Fruitière du Cœur des Bauges de l'Échrenne, on vous souhaite à tous et à toutes une excellente journée sur Radio Alto 94.8.
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0: Sébastien, bonjour.
4: Bonjour Charlotte, bonjour tout le monde.
0: Est-ce qu'on met une petite musique de suspense pour ce nouvel épisode de la série noire?
4: Non, pas de musique, faut pas faire peur quand même.
0: On en a déjà parlé, hein, de certains

0: certaines espèces de corvidés. Aujourd'hui, on va détailler deux de ces espèces.
1: Oui, qui se ressemblent l'une et l'autre. Et donc, c'est bien de les traiter ensemble.
0: Il s'agit donc du corbeau freux et de la corneille noire.
1: Oui, alors freux, ça s'écrit comme affreux. Et vous verrez que c'est le cas. Alors, description, plumage entièrement noir pour les deux espèces. Grosso modo, ils font 50 cm de long. Alors, quand je dis la longueur d'un oiseau, c'est quand il est posé, on part de l'extrémité de son bec et on va à l'extrémité de sa queue. Et puis l'envergure, quand les ailes sont, quand ils planent, 90 cm. Donc c'est quand même des belles bêtes. Hein.
0: Et ce qui va les différencier, ça se situe plutôt au niveau de la tête et particulièrement au niveau du bec.
1: Oui, donc l'œil et les pattes sont noirs avec des culottes pour le corbeau freux. Alors des culottes, c'est des plumes qui redescendent le long des pattes. Et le corbeau freux a une démarche au sol qui est très différente de l'ensemble des autres corvidés. Quand on parle culotte, on pense grand-mère. Et donc justement, ça fait penser un petit peu cette démarche au sol à ma grand-mère avec ses problèmes de hanches. Donc quand elle marche, t'as l'ensemble du corps qui suit chaque jambe. On sent vraiment que c'est délicat, que c'est pas
0: facile. C'est un peu grippé.
1: Et chez le corbeau freux, on a vraiment cette démarche qui est caractéristique.
0: Et au niveau de son bec, donc, c'est aussi ce blanc-là, au niveau de la base du bec, qui va faire la différence.
1: Oui, tout à fait. La sous-espèce de corbeau freux qu'on a chez nous en France a le bec gris avec une zone qui est vraiment déplumée à la base. Donc, on voit cette peau un peu blanchâtre et pas de plume. C'est vraiment la caractéristique. Et puis, son front, il a un grand front qui est à la verticale en amont du bec. Donc, t'as le bec, un angle droit et t'as le front qui monte. Alors que la corneille noire, le bec, il est vraiment dans le prolongement du crâne. Et on voit donc pas ce gros décalage qui permet de distinguer les deux. Et puis, alors ça, faut être vraiment plus près, il n'y a pas les petites plumes qui remontent le long du bec comme à peu près toutes les autres espèces.
0: Si on parle de ces deux espèces, c'est parce qu'on peut les observer toutes les deux en Bauge ?
1: Eh bien non, pas trop. En Bauge, l'une oui, mais pas l'autre. Pour le corbeau freux, c'est un oiseau de plaine. Il ne va pas dépasser les 500 mètres. Alors que la corneille noire, on va la trouver en Bauge. Et elle va aller au moins jusqu'à 2000 mètres. Et ces deux espèces, elles vont bien plus haut dans la partie d'Asie, parce qu'elles vivent aussi en Asie. Elles vont jusqu'à 4000 mètres. Donc tu vois, il y a vraiment des adaptations selon les lieux. Elles ont besoin d'espaces ouverts, steppes, prairies, milieux agricoles où ces oiseaux peuvent fouiller la terre pour récupérer à manger, et puis de bosquets ou d'allées d'arbres ou un parc urbain pour faire son nid. Mais pas la forêt, c'est un milieu qui est trop fermé.
0: Quand on pense corvidé, on pense beaucoup d'individus ensemble, on a un peu une masse qui est rassemblée. Est-ce que c'est le cas pour justement le corbeau freux et la corneille ?
1: Alors c'est le cas pour les deux l'hiver. Mais par contre, ce qui distingue les deux espèces, c'est qu'à la belle saison, la corneille, elle est très territoriale. Elle va avoir son petit territoire qu'elle va défendre. Le corbeau freux, eux, ils nichent vraiment tous ensemble dans des arbres. Et eux, c'est vraiment grégaire toute l'année. L'hiver, les corbeaux freux, ils peuvent se regrouper en grande, grande quantité, jusqu'à des milliers d'individus. Je ne sais pas le bordel que ça doit faire. Ça s'appelle une corbeautière. Ils se mélangent avec les choux qu'à des tours, au dortoir, mais aussi au buffet. Hein. Ils vont manger ensemble, moins souvent que la corneille noire qui est plutôt spécifique. Les groupes aiment bien rester que entre eux. Et ben alors. Comme le choux qu'à des tours, pour le corbeau freux, on voit les duos à l'intérieur du groupe. Et ces duos, c'est les couples. Alors, on l'a dit, la corneille noire, elle est beaucoup plus territoriale en période de reproduction et sédentaire. Donc, elle va rester toute sa vie sur le même territoire. La longévité est de 20 ans. Donc, on tente de dire que les petits jeunes, il faut qu'ils attendent leur tour. Donc, ils vivent plus ou moins ensemble. Ça fait un petit groupe. Et puis, ils attendent qu'une place se libère pour récupérer un territoire.
0: Et à quoi ça sert de rester en groupe pour ces espèces ? C'est quoi l'intérêt ?
1: C'est la recherche de nourriture. Quand t'es 20 dans un champ que tu te déplaces pour chercher un peu de nourriture, quand il y en a un qui en trouve, pauvre, tout le monde se la ramène. C'est la défense des prédateurs, parce que pendant qu'il y en a un qui mange, pendant que plusieurs mangent, t'as toujours un qui a l'œil levé et puis qui voit soit un fusil, soit un rapace, et qui donne l'alerte. C'est exactement la même raison pour laquelle les mésanges chez nous se réunissent l'hiver, dans nos mangeoires, c'est pour la même chose que ça.
0: Ok, c'est une technique de survie, quoi.
1: Ouais. On peut évoquer aussi l'étude espagnole de la corneille noire. Olé. Il y a une étude qui a étudié un grand nombre de couples et se sont aperçus que 75% des couples s'entourent d'une petite cour, jusqu'à 7 individus. C'est pas très fréquent, ce genre de rassemblement très spécifique autour d'un couple. Donc certains sont apparentés, c'est leur petit des années d'avant, et d'autres sont des corneilles qui arrivent d'ailleurs. Et tout ce petit groupe va protéger, construire le nid, nourrir les jeunes. Et puis certains de ceux qui arrivent d'ailleurs, qui ne sont pas apparentés avec le couple de départ, participent aussi à l'accouplement, attendent que monsieur part, et hop, s'occupent de madame. C'est un comportement qu'on a aussi chez les hirondelles. Les hirondelles de fenêtre, quand elles rentrent de migration, s'il y a un nid retapé, toute la colonie se retape le nid. Et les hirondelles, les premiers petits, sont issus du même papa, mais très souvent le dernier, non. Parce que le mâle, il surveille bien sa femelle, mais au bout d'un moment, il a envie d'aller voir ailleurs. Et quand il va voir ailleurs, c'est un autre mâle qui vient s'occuper de sa femelle. Bref, des choses qui arrivent. Revenons à
0: l'intérêt des petits groupes. Oui, alors côté alimentation, tu nous l'as déjà un peu dit, hein, avec leur gros bec, on imagine qu'ils vont avoir une alimentation plutôt portée vers les graines.
1: Oui, alors ils sont omnivores, ils sont beaucoup moins nécrophages que les autres, alors c'est-à-dire qu'ils mangent moins de cadavres, et ils vont manger des invertébrés, des vers, des insectes, mais aussi beaucoup de graines qu'ils extirpent du sol. C'est pour ça qu'ils aiment bien les milieux agricoles, parce que c'est facile à choper. De jeunes lézards, des amphibiens, des œufs et des oisillons dans les nids au sol. Quand ils farfouillent dans le sol, s'ils tombent sur un nid, ils vont pas se gêner. Et puis ils ont un espèce de sac cabas sous le bec, comme on l'a déjà vu pour le martinet, puis pour d'autres espèces. Donc une poche qui se dilate et dans laquelle ils peuvent mettre des réserves pour ensuite aller alimenter ces petits au nid.
0: Et c'est pas tout à fait la même alimentation. Là, on parlait du corbeau freux, hein. Mais pour la corneille noire, ça va plutôt être sur un menu type nécrophage.
1: Oui, donc c'est aussi omnivore, c'est-à-dire s'il tombe sur tout ce qu'on a déjà vu là au-dessus, il va le manger. Mais il va quand même se concentrer sur les cadavres qu'il va trouver à droite à gauche. Et puis c'est aussi, la corneille noire, une prédatrice. Elle va apprécier les œufs, elle va piller donc les nids au printemps. Et les petits quand ils sont vraiment petits. Elle va préférer les fruits comme les cerises plutôt que les graines par rapport à la corneille, au corbeau freux. Et puis c'est pour ça qu'on les voit souvent bord de route et derrière la faucheuse dans les champs pour son côté nécrophage, avec cette idée qu'elle a un rôle d'assainissement qui est vraiment important, parce qu'en mangeant ces animaux, ces animaux vont pas propager des maladies entre elles, avec d'autres individus. Certains animaux, ils meurent par des maladies, et si d'autres viennent les voir, peuvent choper la maladie, là, balayé, nourri, mangé, terminé. Ces petits corvidés, ils ont aussi tendance à cacher la nourriture, ce qui fait qu'ils jouent un rôle de dissémination des graines, parce qu'ils vont pas retrouver toutes leurs cachettes. Et puis, et ça on l'a déjà vu, c'était une chronique, mon Dieu, ça rappelle des souvenirs, Charlotte. C'est vieux comme haillon. Le cassage de noix, et par le corbeau freux et par la corneille noire, où ils prennent une noix, ils montent assez haut, ils se laissent tomber avec la noix et arrivés à 2 mètres du sol, ils la lâchent pour la casser sur la route. Donc, une utilisation quasiment d'outil, c'est pas exactement la définition de l'outil, mais voilà, on sent des animaux pas cons, quoi.
0: Décidément, c'est vrai qu'ils ont pas mal de points communs quand même,
1: tout à fait. Hein,
0: ouais. Ces deux espèces. Pour ce qui est de la reproduction, est-ce qu'on est sur le même schéma?
1: Eh bien, on l'a dit, hein, corbeau freux, lui, il va être en colonie toute l'année, donc même pour la reproduction, ça peut aller jusqu'à des milliers de nids, ça doit être un sacré concert. Parfois, les nids sont imbriqués les uns dans les autres, donc il n'y a vraiment pas de notion de territoire. C'est souvent dans des peupliers ou des platanes, il faut que ce soit des arbres quand même assez grands. On a dit un milieu ouvert, donc c'est les deux espèces qu'on va trouver le long des routes, souvent. Donc c'est là qu'ils s'installent. Les colonies, elles sont pérennes d'une année sur l'autre. Donc ils reviennent au même endroit et ils retapent les nids s'ils ont été abîmés. Soit en ramassant des branches au sol, soit en les cueillant. Donc ils se mettent sur une branche, puis ils en attrapent une autre et puis ils tirent dessus pour la casser, pour aller faire leur nid. Comme beaucoup de corvidés, ils vont colmater le nid. avec de la boue. Et puis à l'intérieur, ils vont mettre des matériaux un peu plus fins et très fins et variés chez la corneille noire, de la laine, du crin et des plumes.
0: C'est peut-être comme ça qu'on pourra différencier un peu plus
1: les nids. Oui. Et puis, donc le mâle, il apporte les matériaux, mais c'est madame qui fait la déco intérieure, selon le feng shui. Quatre œufs, en général, ça ressemble aux œufs de merle, c'est-à-dire un vert avec des taches un petit peu marron, mais en plus gros. La femelle, elle couve 2 semaines, elle va rester au nid 6 semaines, et la famille encore 6 semaines ensemble. Puis après, les jeunes, c'est comme nos ados, ils rentrent juste pour dormir.
0: Ça va, ça vient dans le brouhaha.
1: Total.
0: Très bien, donc la série noire, c'est fini ou ça continue la série noire?
1: Bon, on va s'arrêter là, je pense. On va s'arrêter là.
0: Ouais.
1: Parce qu'on a déjà vu quelques autres corvidés, mais où on les avait fait spécifiquement, sans faire dans la série. Donc là, je crois qu'on a à peu près fait le tour.
0: Très bien, donc on attend vos photos pour le corbeau freux, si vous descendez un peu plus bas dans la vallée.
1: Tout à fait.
0: Ou les corneilles noires qu'on a par chez nous.
1: C'est ça.
0: Et puis la semaine prochaine, gros suspense, puisque je ne sais pas de quoi il s'agit. Est-ce un oiseau, un végétal, un insecte? On le saura la semaine prochaine. Il s'agit, s'il te plaît Sébastien, dis-le-nous.
1: Oui. Le ou la, parce qu'on peut dire les deux, Scutigère véloce.
0: Magnifique, voilà une virelangue à travailler pour la semaine prochaine. Merci beaucoup Sébastien.
1: Et à la semaine prochaine.
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Dans le hangar de mon oncle, il y a 3 Porsche 911, une DeLorean, 6 télévisions, une Plymouth, des sujets de manège, une limousine, des robots, des voitures miniatures, des armes blanches, une Cadillac années 50, une Chevrolet Impala, une Hudson Hornet, une incroyable collection Star Wars.

0: terre, des motos Harley Davidson, des fossiles de poissons, des dinosaures, un combi Volkswagen, une Jeep mouillée, la Joconde, une télévision plasma 700 pouces, un tank mitrailleuse, un ordinateur qui a créé Toy Story en 1995, un magnétophone qui marche à cassette, une Alfa Romeo Giulia, la série de jouets DC Comics de 75 au complet, une Lotus, une réplique du Titanic grandeur nature.
1: Je partage ce témoignage avec tous ceux qui ont des problèmes financiers, amour, maladie, et qui ont besoin d'aide. Envoyons une publication, Maître Joseph Dax Russe sur Facebook. J'ai décidé de lui parler de mes problèmes financiers.

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1: Bonjour à tous et bienvenue dans l'agenda de Radio Alto, le bon plan des Bauges, c'est parti. Aujourd'hui, samedi 30 mai, matinée de ramassage de déchets dans le cadre de la manifestation « Fais ta trace, mais ne laisse pas de traces » au pied des pistes d'Aillon-Margeria 1400. Ça se passe de 9h à 13h30, ainsi qu'à La Fécla de 10h à 13h30. L'objectif, préserver l'environnement après la saison de ski. Alors, si le cœur vous en dit, apportez vos gants et vos sacs de ramassage. Le café et un apéritif est offert aux volontaires du jour. La bibliothèque d'école vous invite ce samedi de 14h30 à 17h30 pour son événement Jeu à Gogo, une rencontre intergénérationnelle autour des jeux de société. C'est un événement sur entrée libre. À 16h, fêtons les 80 ans du Secours catholique qui vous propose une rencontre conviviale dans les jardins de la maison paroissiale de l'Échrenne, c'est-à-dire juste en dessous de l'église, autour d'un goûter partagé. C'est un événement qui est organisé par l'équipe du Secours catholique Caritas des Bauges.

0: Le concert aura lieu à 19h sous la grenette de Gruffy avec une buvette et de la petite restauration prévue sur place. L'entrée est gratuite. Tous les week-ends, samedi et dimanche, profitez des portes ouvertes des céramistes en Bauges à l'occasion de l'événement Le Chant de la Terre. Les 8 ateliers de céramique des Bauges vous ouvrent leurs portes avec la poterie chez La Rose à Harite, l'atelier du Pont du Diable et l'atelier Tant que la Terre tourne à Bellecombe en Bauges, Heidi Céramique à École en Bauges, etc. au Châtelard, l'atelier Cara à Les Chaux, Peter Arthur au Désert et Charlotte Merlin à Saint-Offange. Retrouvez toutes les infos et les temps forts de cet événement chez les céramistes partenaires sur l'agenda de Chambéry Montagne à l'adresse chambérymontagne.com dans la rubrique agenda. Dimanche 31 mai, ce dimanche, les Bauges accueilleront une nouvelle rando cyclo à l'occasion de la fête du Tour 2026 sur le site du Val d'Ayon. En famille ou entre amis, chacun peut participer à 3 circuits de différents niveaux et profiter également des nombreuses activités et animations prévues tout au long de la journée. Ça commence à 8h avec le parcours sportif qui prévoit 75 km et c'est donc dédié aux cyclistes confirmés. Si vous voulez commencer plutôt en famille, eh bien allez donc à 9h sur le parcours plus facile qui vous propose 30 km plutôt plat ou légèrement vallonné avec peu de dénivelé. À 9h également, ce sera le départ du parcours intermédiaire avec 57 km. Toute la journée, profitez des animations prévues sur place, l'air multijeu, les crouets beaux jeux en accès libre. Une démonstration de BMX aura lieu de 10h à 16h sur le pump track des Beaujus Riders. Vous pouvez également bénéficier du jeu de piste, la médaille perdue, à faire en autonomie. C'est un événement organisé par Grand Chambéry. Et ce dimanche, de 15h à 18h à Saint-Traine, retrouvez le rancard du parc, le monde chuchote, des glaciers d'hier aux montagnes d'aujourd'hui. C'est une rencontre originale entre artistes et scientifiques pour découvrir autrement les glaciers d'hier et les montagnes d'aujourd'hui. Prenez le temps, tendez l'oreille, c'est un événement à partir de 8 ans avec une inscription sur le site du parc à l'adresse parcdesbauges.com, rubrique événements. Petite info sur le massif, les Amis des Bauges disposent de 50 places pour le concert de Yael Naïm aux Estivales de Savoie le mercredi 1er juillet. Un bus partira donc du Châtelard à 18h30. C'est un événement gratuit, mais sur inscription, alors n'hésitez pas à contacter le Centre Social des Amis des Bauges. Un événement maintenant dans les villes-portes du massif. Ce samedi, de 10h à 18h, Fibre Éthique vous invite à Saint-Pierre d'Albigny pour une journée sous le signe du partage et de la solidarité. L'idée, c'est d'imaginer les 5 prochaines années de Fibre Éthique. Rentrez donc dans les coulisses, profitez-en pour rencontrer les personnes qui font vivre la structure, participer à des ateliers ou à des jeux et découvrez le spectacle « Les copains d'en bas » de la compagnie Artiflette. Une buvette et de la petite restauration est prévue sur place. Vous trouverez toutes les infos sur le site r-fibretique.fr. Voilà, c'est la fin de cet agenda. Réalisé en partenariat avec La Fruitière du Cœur des Bauges de l'Échrenne, on vous souhaite à tous et à toutes une excellente journée sur Radio Alto 94.8.
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2: Tous les vendredis midi, Croque Bauge vous accueille à l'Échrenne pour le rendez-vous tous à table. Chaque semaine, un cuisinier ou une cuisinière vous propose un menu et 3 possibilités. Cuisiner et manger sur place dès 9h sur inscription. Manger sur place ou prendre à emporter entre midi et midi 45. La réservation est conseillée. Plus d'informations sur le site biobauge.com. La Chartreuse d'Ayon accueille l'exposition Germination, une première installation artistique collective avec la participation de 15 artistes. Une création contemporaine mêlant végétal, matériaux bruts ou vivants, images et structures. Une expérience sensorielle et immersive à venir découvrir à La Chartreuse les samedis et dimanches de 13h à 18h hors vacances scolaires jusqu'au 3 janvier 2027. Ouverture spéciale les 8, 14, 15 et 25 mai.

0: La déchetterie du Châtelard est ouverte les mardis, mercredis, vendredis et samedis de 8h30 à 12h30 et de 13h45 à 17h30. Flexi, le service de transport à la demande, dessert les Bauges. Sans concurrence avec les transports actuels, vous pouvez vous déplacer toute l'année du lundi au samedi dans votre zone. Elle circule de 6h à 19h30. Vous pouvez réserver votre trajet 30 minutes avant ou 30 minutes après les horaires de la ligne régulière sur votre zone. Plus d'informations sur le site de Grand Chambéry et réservations sur l'appli MyMobi. Chaque semaine, le Centre social des Amis des Bauges vous propose plusieurs rendez-vous. Pot en couffin, le lieu d'accueil enfants-parents, chaque mardi de 9h45 à 11h45 au Châtelard pour les enfants de 0 à 6 ans et leurs accompagnants. Tous les mercredis et pendant les vacances scolaires, le centre de loisirs accueille les enfants de 3 à 11 ans ainsi que les 11-15 ans pour de multiples activités. Pour les seniors, atelier nutrition un jeudi matin par mois de 10h à midi jusqu'au 18 juin. Il y a également de la gym senior depuis le 29 avril, les mercredis de 14h à 15h. Et enfin, pour vous rendre au relais parents-enfants, anciennement appelé RAM, ça se passe les mardis après-midi de 13h à 16h30, le mercredi de 8h30 à 12h30 et de 13h à 16h30. Ces temps d'accueil sont sur rendez-vous et le jeudi matin, un temps collectif est proposé pour les enfants et leur assistante maternelle. Retrouvez les détails des activités des Amis des Bauges sur le site www.amidesbauges.org. La ligne 30 est une ligne de transport en commun reliant la commune d'École à la gare routière de Chambéry en passant par Aix-les-Bains. Elle fonctionne du lundi au samedi toute l'année. Pour prendre connaissance des horaires et arrêts desservis par cette ligne, vous pouvez vous rendre sur le site www.grandchambéry.fr à la rubrique Transport et mobilité. L'année, l'espace jeune du CIPA, au pôle à Albi-sur-Chéran, accueille les ados de 11 à 17 ans, les lundis, mardis, jeudi et vendredis de 15h à 18h et le mercredi de midi à 18h. Des activités spécifiques sont aussi organisées pour eux le mercredi après-midi. Renseignez-vous sur leur site CIPA Pays d'Albi. La piscine d'Aillon-Margeria 1000 est ouverte du 18 mai au 3 juillet, le lundi de 17h à 20h, le mercredi et samedi de 15h à 20h et le dimanche de 10h à midi. La ligne 41 est une ligne de transport en commun reliant la commune du Châtelard à la gare routière d'Annecy en passant par Gruffy. Elle fonctionne du lundi au samedi toute l'année. Pour prendre connaissance des horaires et arrêts desservis par cette ligne, rendez-vous sur le site des transports Franconi à la rubrique « Ligne régulière ». Retrouvez les marchés hebdomadaires à l'Echerenne, place des Cantaloups, le mardi de 9h à midi et au Châtelard, le vendredi de 9h à midi.
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1: Ça, c'est du tilleul qu'on a fait sécher.
2: Il écrase, mais un pas plus. Ah.
1: Écoute, si je lui en donne pour faire deux tasses, ça vaut pas le coup, il faut qu'on partage. Bon, bah,
2: tu ne laisses pas notre sac plus grand.
1: C'est calmant le tilleul, c'est bon à boire. Ça calme. On dit bien que le tilleul, c'est calmant, oui.
0: Suzanne et Louis Petit-Barra à Hayon-le-Vieux, juillet 2016.
2: Mon arrière-grand-mère, elle ramassait des fleurs toute l'année. Et puis elle les faisait sécher, puis elle se faisait des tisanes tout l'hiver.
1: Il faudrait que je trouve un sac un peu plus grand pour Monique. Et ça, c'est de la camomille, les petites choses là-bas.
0: Dans le Massif des Bauges, le patrimoine ne se visite pas seulement avec les yeux. Il se goûte aussi, se déguste et se transmet de génération en génération. Le patrimoine alimentaire alpin est un lien vivant entre la terre et l'assiette.
3: Sylvia Alla, chargée de mission patrimoine culturel au parc naturel et régional du Massif des Bauges. Le patrimoine alimentaire alpin est un ensemble immense de savoir-faire, de pratiques vivantes, de traditions, de fêtes, de rituels qui sont portés par des acteurs dans les Alpes, donc des associations, des agriculteurs, des artisans, des restaurateurs, mais aussi des politiques et des communautés. Et c'est des personnes qui font vivre ce patrimoine. C'est un patrimoine qui se transmet de génération en génération et qui permet de garder ces territoires vivants.
4: Là, c'est petite soupe avec une bonne base courge. Quelques navets, quelques patates, carottes.
5: Pommes chaudes, vin chaud et vente en direct du producteur chez Simon à Chénat-les-Frasses.
4: Trois poireaux, du sel, du poivre, quatre épices, puis on verra ce que ça donne. On laisse les gens goûter.
6: Comme, ok. Et à le pomme chaud,
4: c'est un collègue maraîcher qui est sur Cusy, là, Olivier, qui avait du jus de pomme l'année dernière. Et puis du coup, il voulait le passer parce qu'il était un peu trouble. Et du coup, on l'a mis en pomme chaud. Et du coup, on fait que chauffer. Et on ne rajoute rien. Tout simplement. C'est des recettes de base, hein, de vin chaud classique. Et puis après, on fait avec les épices qu'on a.
7: Il y a de la bonne soupe. Est-ce qu'il y en a qui veulent de la soupe?
4: Il y a eu des endroits où on n'était qu'une quinzaine. D'autres endroits où on était une cinquantaine. Et en fait, bah, peu importe le nombre, le moment, il est créé. Et il se passe toujours quelque chose. Et puis ça fait plaisir à ceux qui font les marchés de prendre un peu plus le temps. Parce qu'on n'a pas toujours le temps quand on vend d'échanger avec tout le monde. Donc ceux qui sont restés à la fin, bah, tu vois, Simon, quand il va finir là, il va avoir le temps de discuter aussi un peu plus avec ses clients en fait. Donc c'est ça qui est cool aussi. Ça parle souvent de recettes. Qu'est-ce que tu fais avec ce légume-là? Moi je le fais comme ça, machin. Enfin.
0: En 2016, le parc du Massif des Bauges engage un grand chantier participatif d'inventaire des savoirs et pratiques alimentaires et culinaires auprès de ses habitants. Puis, entre 2017 et 2019, le PNR participe à une alliance européenne d'envergure réunissant 14 partenaires de 6 pays alpins. L'ambition de ce projet est alors de valoriser un héritage qui dépasse largement l'assiette. Un patrimoine culturel vivant, mêlant techniques de production traditionnelles, paysages façonnés par l'homme, fêtes et rituels. En révélant ses racines communes, ce travail a fait émerger une véritable identité alpine transnationale.
8: Oh ben nous, on avait un champignon qu'on connaissait bien. On avait la morille, les bolets,
9: la chanterelle,
8: trompette de mort,
10: cèpe.
8: Ben, c'est du volet, hein.
10: Ah bon.
8: Les langues de bœuf.
0: Jean Davier, Doussard, mai 2016.
8: Langues de bœuf, on les faisait souvent, on en faisait, s'il y en avait beaucoup, on en faisait au vinaigre.
9: Oui, ben, il y avait Paléni qui ramassait
10: ce qu'ils appellent les chuchettes, tu sais, qui viennent à l'automne en touffe sur les...
11: Oui,
10: les je sais pas comment ça s'appelle.
12: Les blancs, là, non?
10: C'est
8: l'armillière couleur de miel.
12: Là?
8: De l'armillière couleur de miel.
10: Ouais, ah. Je sais pas.
8: La chouchette, ça poussait sur les souches et ça poussait en grosse touffe.
10: Oui, puis ça pousse en une nuit, ça pousse.
8: Oui, oui, t'en fais alors.
6: Collier de Saint-Michel.
8: Collier de Saint-Michel.
6: Ouais, c'est peut-être moins. Moins bon.
8: Non, ça vient tout après, tu sais, à ce moment-là, les champignons.
6: Oui.
8: Hein, il y en a qui n'ont peut-être pas trop de parfum, mais tu étais tellement content d'en avoir pour mettre avec une saucisse. Tu étais contente. Hein.
0: L'automne réchauffe les traditions, les pratiques culinaires ancestrales, les produits du terroir et les moments de partage autour des fours communaux rassemblent habitants, producteurs et visiteurs. Ces savoir-faire vivants que le parc s'attache à sauvegarder et à valoriser contribuent à un sentiment de fierté d'appartenance et renforcent l'attractivité durable du territoire. Au four de la Magne à Saint-François-de-Sales, pendant la fête au four, novembre 2025.
13: Et il y avait toute une tradition, parce que les fours étaient le long du chemin, parce qu'il n'y avait pas de... Il n'y avait pas les routes actuelles, comme maintenant. Alors le four, le chemin qui montait du village aux alpages. Le four était sur le chemin.
14: Les gens, t'as pas de mer ?
13: Et les gens, quand ils faisaient le four, ils apportaient un fagot de bois. Il fallait passer, allumer le four à plusieurs. Ils apportaient un fagot de bois. Ils appelaient ça la marque. Et celui qui voulait faire le four, il mettait son petit fagot devant le four. Et il faisait le four, pain au four, que quand il y en avait un deuxième ou un troisième pour faire ensemble. Parce que la première fournée n'était jamais bien réussie.
15: Neuf heures et demie.
16: Oui, 10h15.
15: Enfin, 10h,
16: ouais, même 10h.
15: À 10h, on jette un œil.
16: Jeter un coup d'œil, ouais.
0: Faites au four de Frontenay.
17: En fait, on le démarre à peu près deux jours avant, surtout avec le temps actuel, là, il fait froid. Donc, il faut que la pierre, elle chauffe bien dans la masse. Et puis, après, grosse fournée ce matin, là, pour que vraiment il monte en température. Et en parallèle, on a préparé les pâtons. On avait fait la pâte hier soir, on l'a laissé monter tranquillement dans le pétrin au frais. Et puis les pâtons ce matin, mise en forme, deuxième levée d'une heure et demie à peu près. Et puis, voilà, après là on a fait l'enfournement des pains et... Et puis maintenant, il n'y a plus qu'à attendre.
18: C'est pas du tout ça.
19: C'est un truc qui rentre vraiment chez moi.
18: Il est beau le pain blanc.
20: Ça, c'est bien. Il est beau pour le rallye.
18: Il est beau, il va être
20: beau.
18: Il est beau.
20: Il est beau, hein. Il a bien. T'es content? Il est beau?
21: Il est rien vilain.
20: Il est rien vilain.
0: Le patrimoine alimentaire s'affirme comme une culture vivante, englobant une mosaïque de savoir-faire techniques, de rituels sociaux et de paysages sculptés par des siècles d'agriculture montagnarde. Pour faire reconnaître mondialement ce modèle de résilience et de transmission des savoir-faire montagnards, le Parc naturel régional du Massif des Bauges a annoncé, en mars 2026, le dépôt de la candidature du patrimoine alimentaire alpin au registre des bonnes pratiques de sauvegarde de l'UNESCO.
3: Ce patrimoine alimentaire est un pilier de l'identité culturelle des Alpes, donc c'est soutenir cette candidature au registre des bonnes pratiques de l'UNESCO permet en fait de mettre en lumière et de célébrer ce qui fait la singularité de nos territoires alpins. Cette candidature en fait vise à protéger non des produits, non des lieux, mais des savoirs et des pratiques vivants. Donc c'est des gestes, c'est des techniques, c'est des connaissances traditionnelles, aussi des rituels ou des fêtes. Et donc il s'agit de s'assurer que ces pratiques qui ont façonné les paysages, comme par exemple le pastoralisme, ne disparaissent pas et continuent à être transmises.
1: Alors, le jour où on faisait le pain, c'était la régalade, hein, parce qu'il était bon, le pain.
6: Il était tout chaud.
1: Tout chaud, puis ça sentait bon.
6: Puis ça sentait bon.
1: Mais alors, on gardait toujours un peu de pâte pour faire un dessert qui s'appelait les crêpes.
0: Table ronde à Bellecombe en Bauges, 2016.
11: Ça, c'était bon. Alors nous, c'est le matin, quand on n'avait pas de pain pour déjeuner, eh ben, on se travaillait un petit peu comme ça, et puis on y passait à la poêle, et puis on y mangeait plutôt pour déjeuner.
21: Hein, mais du coup,
11: on n'avait pas de
21: nous,
11: pain.
21: Nous, c'était un jour où on faisait le pain.
11: Ah ben, bien sûr,
21: on faisait les crêpes.
11: Oui, oui.
21: Donc, c'est, on la pâte,
11: oui.
21: Et on faisait des lanières, comme ça.
22: C'était plat, alors, des lanières plates.
21: Et on faisait cuire ça à la poêle dans l'huile.
11: Et ça gonfle.
21: Et ça gonflait. Et on y sortait, on saupoudrait un peu de sucre dessus.
3: Cette candidature au registre de bonnes pratiques de l'UNESCO est une sorte d'outil et de défi pour les Alpes, pour les territoires alpins, pour essayer de sauvegarder ces bonnes pratiques qui existent déjà à travers les Alpes et de relever les défis auxquels nos territoires alpins sont confrontés. Donc de la France jusqu'à la Slovénie, on retrouve les mêmes défis, le climat, la pente, l'isolement des territoires. Et donc, c'est comment, ensemble, on peut arriver à mieux répondre à ces questions. Parce que les Alpes sont un laboratoire d'idées et de résilience aussi des populations à ce territoire. Ce patrimoine alimentaire alpin permet de renforcer l'attractivité de nos territoires, et notamment à travers le tourisme et mettant en valeur des filières agroalimentaires locales et durables. Ce patrimoine permet en effet de relier donc la biodiversité, la diversité culturelle, l'agriculture et l'alimentation dans un objectif de bien vivre sur nos territoires.
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5: Et donc voilà, chers écouteurs, chères écoutrices, j'invente des mots aujourd'hui. J'ai décidé d'inventer des mots. Alors, adultes, enfants, oiseaux, chats, poissons rouges, bienvenue tous dans le nouvel épisode de Fabulon. Alors, nous avions laissé Miaou Mia et Miaou Miat sur l'île du Levant, ils venaient de se retrouver et...
6: Les Miaou Miat étaient prêtes à raconter ses aventures.
5: Ah
6: sur les sept mers.
5: Ah ouais. Et alors c'était quoi ces aventures sur les sept mers?
6: Je sais pas.
5: Mais à ce moment-là, le téléphone sonne.
6: Ring, ring.
5: Oui. Qui est la maman de Miaou Miat, on va l'appeler comme ça. C'est la maîtresse, hein, c'est l'humaine. Décroche le téléphone. Allô, qui est à l'appareil? Oui, bonjour. C'est Esmeralda, la maîtresse de Miaou Miat. Ah bon, Esmeralda? Mais pourquoi tu nous appelles? Eh bien, je voulais savoir si Miaou Miat était là, parce que je sais plus trop où il est. Là, il y a eu le... On est tous devenus un peu fous et je sais plus où était Miaou Miat. Ah oui, il est là, il est arrivé ce matin avec Tirti. Tirti? Tirti, l'exploratrice de Mars, qui les a menés faire le concert sur Mars. Oui, c'est ça. On est en train de s'échanger des recettes de pâtisserie martienne et terrienne. Oh, c'est formidable. Mais il faut absolument que je parle à Miaou Miat. Ah bon? Mais je vais te l'appeler. Alors, Miaou Miat allait commencer son histoire quand tout à coup, on frappe et... je sais plus comment elle s'appelle, il faut qu'on retrouve son prénom. Lui, Jeanne, elle s'appelle. Ah non, Jean et Jeanne, c'est les parents d'Esmeralda. Elle s'appelle...
6: Bah dis-nous qui c'est déjà.
5: Mais la boulangère.
6: Ah.
5: La boulangère appelle Miaou Miat. Miaou Miat. Lui dit, Miaou Miat, c'est Esmeralda. Elle voudrait prendre des nouvelles et elle a quelque chose à te dire. Ah bon. Alors Miaou Miat dit, oh Miaou Miat, ma chérie, je reviens. Je vais parler à Miaou Miat. Alors, Miaou Miat prend le...
6: Je vais parler à Miaou Miat.
5: Voilà. Ah, Esmeralda, mon cerveau est fatigué aujourd'hui, dites donc. Hein. Il va falloir que vous m'aidiez pour regarder le fil, les filles. Et alors, Miaou Miat prend le téléphone. Esmeralda, ma maîtresse chérie, comment ça va? Vous avez bien survécu à la zinzinite? Oui, tout va bien, mais je t'appelais pour autre chose. Ah bon, qu'est-ce qui se passe? Eh bien, je suis rentré à la maison avec papa et maman. Ah bon, et Lily? Oui, et on a retrouvé... comment il s'appelle le fantôme? Payassou, ah oui, super. Mais qu'est-ce qui se passe? Oh, il se passe quelque chose. C'est que le chat, la chatte des voisins, eh ben, elle était malade, tu sais. Ah bon? Et qu'est-ce qui lui est arrivé? Eh ben, ah, c'est comme ça, c'est une maladie, elle n'arrivait plus à manger. Ah bon? Et oui. Et alors, elle était trop fatiguée. Ah bon? Et oui. Tu sais, c'est Yumi. Oh, Yumi. Yumi, la voisine, mince alors. Et alors, qu'est-ce qui lui est arrivé? Eh bien, les vétérinaires et les docteurs se sont bien occupés d'elle, mais elle était tellement fatiguée, elle s'est endormie pour son dernier sommeil. Oh, le dernier sommeil. Mais qu'est-ce que c'est ? Eh bien, c'est le moment où le corps, il est tellement fatigué qu'il doit se reposer et revenir à la matière originelle qu'il est. Ah bon, oui. Et son esprit ? Son esprit va s'envoler, il va retourner dans les étoiles, hein, à la maison des âmes où dorment toutes les âmes des humains, des animaux, de tout le monde quand il quitte le corps terrestre. Et il retourne là où il va s'envoler. Et alors, on va faire une cérémonie dans la forêt pas loin de la maison. Ils nous ont proposé de venir puisqu'on la connaissait et qu'on l'aimait très fort. Ah oui, est-ce que tu veux venir ? Ben oui, je veux venir, bien sûr. Hein, il veut y aller, Mia ou Mia ?
6: Oui.
5: Oui ? Et alors ? Mais si tu viens, tu feras pas trop de bêtises, dit Esmeralda. Qu'est-ce qu'il dit ? Il dit oui de la tête. Oh oui. Ah ben non, mais comment je vais faire pour venir ? Je suis à l'autre bout du monde, je suis sur l'île du Levant, c'est la catastrophe. Mais dis donc, dit Esmeralda, tu as oublié que je suis une magicienne ou quoi ? Ah, mais non, mais en fait, dit Mia en plus, mais je suis avec Kirti, peut-être qu'elle peut m'amener avec son vaisseau spatial qui va super vite. Ah ben ouais, c'est peut-être le mieux parce que c'est vrai que la magie, ça me demande beaucoup d'énergie quand même pour faire des portails magiques. Bah viens avec Kirti alors si ça l'embête pas, d'accord ? Mais Mia ou Mia peut venir aussi puisque tu viens juste de la retrouver, mon pauvre. C'est important de partager des moments comme ça avec les gens qu'on aime. Ah, d'accord. Bon, c'est formidable. Alors je vais faire ça, dit Mia ou Mia. Et alors, Mia ou Mia va annoncer ça à tout le monde. Dites, les amis, il faut que je rentre vite dans ma maison parce que on doit accompagner Yumi dans son dernier voyage. Ah, il leur explique tout, Yumi, son amie. Oui, c'était une chatte de mes amis, elle était très belle, elle avait une pas facile son enfant, sa maman l'avait, elle n'avait pas eu de maman, qui l'avait laissé tout bébé chat, et alors elle avait été recueillie par des humains qui lui avaient donné plein d'amour. Mais c'était une coquine aussi, et des fois elle faisait des bêtises, et on s'amusait bien tous les deux, des fois on faisait les 400 coups ensemble, on faisait des bêtises, même si on n'a jamais raconté de ces histoires-là, mais je pourrais vous en raconter, mais peut-être je pourrais raconter quelques histoires de bêtises de Yumi et Mia ou Mia. Ah ouais, tiens, tu nous raconteras pendant le trajet du vaisseau spatial, hein, parce qu'à peine arrivé sur l'île du Levant, et pour écouter les histoires des sept mers, il faut qu'on reparte, et oui, c'est ça la vie. La vie, c'est plein d'aventures qui se passent, qui sont pas prévues. Ah, c'est formidable. Ben oui, c'est comme ça. Alors, par contre, si vous avez rien à faire, je vous invite tous, venez, parce que j'aimerais bien partager ce moment important avec vous. Ah d'accord. Oh, Mia, Mia, t'as dit, ah ben oui, mon chéri, je vais être là avec toi aussi, pour t'accompagner, si c'était ton ami, et lui dire au revoir avec toi. Oui, ben très bien, dit... Alors la boulangère a dit, bon, puisque c'est ça, je vais amener du pain, plein de pain, on va sûrement faire un repas, on va casser la croûte du pain et manger ensemble en pensant fort à la vie de Yumi, comme ça pour l'accompagner dans son dernier voyage vers les étoiles. Ah oui, c'est formidable. Allez, en route. Et les voilà tous qui grimpent dans le vaisseau, qui prennent tout le pain qu'ils peuvent et sur la route, Mia ou Mia va leur raconter quelques petites histoires de bêtises, hein, avec Yumi et Mia ou Miat.
6: Oui.
5: Pas Yumi, mon Dieu, avec Yumi. Alors, le vaisseau commence à s'envoler. C'est vraiment un super vaisseau spatial, alors ça va aller vite. Alors, qu'est-ce qu'il raconte comme histoire, par exemple ? Il a le droit d'avoir de l'émotion, ça veut toujours de l'émotion. Quand les gens qu'on aime ou les animaux qu'on aime nous quittent parfois après avoir partagé notre vie. Mais justement, c'est pour ça qu'on pense à eux très fort à un moment donné et qu'on fait une petite célébration, une petite cérémonie. Et une de ces éléments, de ces cérémonies, ces célébrations, bah, c'est de se raconter des histoires pour se penser des belles choses des gens qu'on aime. Alors, Mimi, tu as une petite histoire ?
6: J'y réfléchis ? Oui.
5: Tu as une idée ?
6: Pas trop ?
5: Et toi, Didi, tu as une idée ? Une petite histoire ? Non ? Ils n'ont pas d'idée, mince. Mais c'est pas des idées, hein, c'est des souvenirs. Alors, voyons, je réfléchis. Là, non, je suis Mia ou Mia, et tout d'un coup, je me rappelle, on était, vous savez, quand j'avais fait brûler la maison de papa et maman. C'était il y a très longtemps. Non, on se rappelle pas. Mais oui, j'ai fait brûler plusieurs fois la maison de papa et maman quand j'étais petit. J'ai pas fait trop exprès, mais à chaque fois, je faisais sans faire exprès des bêtises dans la cuisine, même que les pompiers, ils en pouvaient plus. Et que c'est pour ça que papa et maman m'ont envoyé en voyage autour du monde avec mes amis Robert et Suzette. Bon, bref, ça, c'est une autre histoire. Et donc, un soir, notre maison avait brûlé. Et alors, nos gentils voisins nous avaient invités à la maison. Et alors, on était allés dormir là-bas. Ils nous avaient mis des matelas, figurez-vous, dans le salon parce qu'ils n'avaient pas beaucoup de chambres. Ils avaient mis des matelas dans le salon pour Esmeralda et pour moi. Et puis, papa et maman aussi, on dormait tous dans leur salon. Voilà. Et c'était sympa. On se serait cru un peu au camping. Mais la nuit, et en fait, ces voisins gentils, ils avaient une chatte qui s'appelait Yumi. Et je ne la connaissais pas très bien à l'époque. Et cette chatte, elle me faisait peur un peu. Parce qu'elle me regardait comme ça avec des grands yeux ronds, un peu courroucés. Hein, courroucée, ça veut dire un peu impressionnant, comme ça, comme si elle n'était pas contente. Et du coup, là, tout d'un coup, tout le monde s'était couché. Et puis moi, j'essayais de m'endormir. Et puis tout d'un coup, j'ouvre un œil. Et là, dans l'obscurité, je vois deux yeux, deux lumières qui brillent, deux yeux qui reflètent les lumières de la lampe. Parce que vous savez, les yeux des chats, c'est plein de miroirs. Et alors, ses yeux qui brillent me regardaient sans bouger, sans scier, comme on dit. C'est-à-dire, scier, ça s'écrit C-I-2-L-E-R. Ça veut dire sans bouger, sans cligner d'un cil. C'est pour ça que ça se dit comme ça, sans scier. Et donc, elle me regardait les yeux. On aurait dit, vous savez ce qu'on aurait dit ? Une chouette. Oh ! Et là, tout d'un coup, je me suis levé d'un bond. Je me suis tellement levé d'un bond. J'avais oublié qu'il m'avait mis un petit oreiller sous une table et que sur cette table, il y avait une carafe d'eau avec des verres qui étaient posés pour qu'on boive si on avait soif. Et alors, j'ai bondi, mais tellement fort que je me suis cogné la tête sur la table et que j'ai renversé la carafe et les verres qui ont roulé de la table et qui sont tombés par terre, où il y avait du carrelage. Et ça a fait un fracas de verres, bling, bang, bling, bling, en plein milieu de la nuit. Il devait être au moins 1h30 du matin. Et là, tout le monde s'est réveillé en sursaut, en hurlant. Ah ! Alors les voisins même, les maîtres de Yumi, le maître et la maîtresse de Yumi, se sont réveillés aussi en hurlant. Ils sont venus en courant, en descendant. Qu'est-ce qui se passe ? Qu'est-ce qui se passe ? Et là, ils n'ont pas vu. Ils ont marché dans le verre qui était cassé et se sont coupés les pieds. Ah, mon Dieu, mon Dieu, mon Dieu. C'était le papa qui avait marché dans le verre puisqu'il avait couru un peu plus vite dans les escaliers. Et du coup, il s'était fait super mal. Alors, ils ont dû appeler les pompiers. Mais c'était une catastrophe. Et là, ils ont regardé, ils ont dit, mais comment ça se fait que ces verres soient cassés par terre ? Et là, papa, maman et Esmeralda m'ont regardé d'un air courroucé eux aussi. On ne sait pas, sans doute miaou mia qui sans faire exprès a cogné la table, n'est-ce pas, miaou mia ? Mia, je suis désolé, j'ai eu peur, il y avait... Alors les autres, il y a que Esmeralda qui le comprend, hein, vous savez, puisque il y a que les enfants qui parlent les langues des animaux. Et donc il disait, c'est oh bah, je suis désolé Esmeralda, il y avait un hibou dans le salon, c'est pour ça, un gros hibou qui me regardait, alors il m'a fait peur. Ah bon, mais au mien, il a eu peur d'un hibou. Comment ça, un hibou? Il n'y a pas d'hibou dans le salon. Qu'est-ce que c'est que cette histoire? Alors les pompiers arrivent et disent, bon, qu'est-ce qui se passe là? Ils n'étaient pas loin, les pompiers, parce qu'ils venaient d'éteindre la maison à côté. On revient dans le quartier pour la deuxième fois aujourd'hui. Déjà, la maison d'à côté a brûlé. Et maintenant, le voisin qui marche sur du verre, qu'est-ce qui se passe ici? Et là, il regarde la famille. Il voit, oh, mais vous avez le petit chat. C'est pas lui qui a fait des bêtises? Je suis désolé, je n'ai pas fait exprès. Alors là, il était jeune à cette époque-là. Alors Esmeralda, elle le prend dans le bras. Non, il n'a pas fait exprès. Il dit, non, c'est moi qui ai bousculé la table. Parce qu'à cette époque-là, Esmeralda prenait toujours la défense de Miaou Mia. Bon, après, heureusement, elle était une magicienne, puis elle pouvait réparer plus ses bêtises. Et oui, il ne faisait pas exprès de faire des bêtises, c'est ça. C'est un peu sa malédiction quand même, hein. Alors elle le défend, donc les pompiers font, bon, ils soignent le pied du papa, ça va, c'était pas trop grave. Et pendant ce temps-là, Le papa de Miaou Mia et la maman discutent, ils disent je pense que c'est mieux si Miaou Mia va dormir dehors, peut-être on va lui mettre une panière devant le perron. Et voilà que tout le monde va se recoucher et ils laissent Miaou Mia dehors devant le perron sur une petite coussin. Et il ferme la porte et papa le regarde avec des gros yeux et lui dit « Miaou Mia, je te préviens, les voisins nous ont accueillis gentiment. Alors s'il te plaît mon Miaou Mia, arrête de faire des bêtises. » Alors Miaou Mia fait oui de la tête à papa et tout le monde va se coucher. Mais voilà, la nuit est longue et sur son coussin, Miaou Mia entend des ululements. « Ouh, ouh, ouh, ouh. » Qu'est-ce que c'est ? Ouais, une chouette, il y a une vraie chouette. Il croit que c'est la chouette. Il croit que tout d'un coup, comme il est tout seul dehors dans la nuit, il se met à avoir peur. Il dit, oh, une grosse chouette, elle veut me manger parce que je suis un petit chat mignon et elle va vouloir me croquer et me dévorer. J'ai lu ça dans des livres que les chouettes aient mangé des petits bébés chatons. Il a un peu peur, tu sais, comme quand les enfants ils se racontent des histoires un peu farfelues dans leur tête pour de peur, tu vois, de choses pas réelles. Et alors, qu'est-ce qu'il fait ? Il se met à claquer des dents. Et là, et puis tout d'un coup, il entend une voix qui lui dit : dis donc, tu vas pas arrêter de claquer des dents là, tu m'empêches de dormir. Ah ! Qui c'est qui est là ? Au secours ! Ah ! Il se met à taper à la porte avec ses pattes. Ouvrez-moi ! Le hibou, il va me dévorer, il y a un fantôme, on-y ! Hé, hey, ça va, toc-toc, là ? Je suis pas un fantôme, moi, je suis une minette. Miaou Mia s'arrête, il est complètement idiot, avec les pattes sur la table, il tend la tête.
2: Une minette, ou c'est une minette ?
5: Ben, c'est moi. Et là, de l'ombre du perron, où il y avait des petits escaliers, sort une tête noire et blanche, qui le regarde avec des grands yeux. C'est Yomi. Bonjour, petit chaton.
2: Non, tu m'as fait peur. J'ai cru que tu étais un fantôme. Tu es une vraie chatte ou tu es un fantôme ?
6: Espèce d'idiot, je suis une vraie chatte.
5: Espèce d'idiot, ouais, vas-y, tu fais Yomi. Hein.
2: Oh bon, je crois que t'es sûr ? T'es sûr que t'es pas un fantôme ?
5: Il s'approche un peu.
6: Touche-moi !
2: Je peux te toucher ?
5: Et là, elle va lui faire peur, elle va lui faire une blague, elle va faire ouh quand il la touche, d'accord ? Et donc, Miaou Mia avance sa patte qui tremble avec sa petite griffe, comme ça.
2: Ah, pourvu que ce ne soit pas vraiment un vrai fantôme ! Au secours, pitié, pourvu que ce ne soit pas un fantôme !
5: Il la touche.
2: Ah ! Au secours !
5: Et je fais un
6: gros. C'était une blague !
5: Il tape à la porte. Ah !
2: Ouvrez-moi, papa.
5: Et là, tout d'un coup, la porte s'ouvre. C'est papa qui sort les yeux farouches. Il dit, Miaou Mia, qu'est-ce que j'ai dit ? Arrête.
2: Il n'arrive plus. J'arrive plus à respirer. Papa, je vais mourir. Je vais mourir, il y a un fantôme.
6: Il y a vous, ce chat.
5: Il y a le Yomi qui reste à côté. Et papa, il regarde l'autre minute.
6: Monsieur, il est à vous, ce chat.
5: Et il parle pas le... C'est papa, lui, il entend ça, il entend... Ça veut dire il est à vous ce chat. Vas-y continue, tu fais Yomi, moi je traduis. Qu'est-ce qu'il y a ?
6: Parce que c'est vraiment un idiot. Il m'a réveillé avec ses grosses dents qui claquent. En croyant que j'étais un fantôme.
5: Oh mais tu m'as l'air mignonne ma minette, dit papa. Alors pendant que Miaou Mia est en train de suffoquer au sol. Et là... Papa caresse Yomi, la gentille minette. Oh, ben tu es
6: tu
5: une belle minette.
6: Tu vois que je suis
5: minette.
6: Pas un fantôme.
5: Oh oui, tu parles en ronronnant. Et oui, et papa caresse. Et Miaou Mia regarde ça.
2: Tu n'es pas un fantôme, bon d'accord.
5: Bon, papa, il dit. Maintenant, Miaou Mia, je rentre dans la maison. Je ne veux plus que tu me réveilles, ni moi, ni personne, et que tu ne casses rien. S'il te plaît, Miaou Mia, pitié. Et papa referme la porte et va se coucher. Alors Yomi dit, elle parle à Miaou Mia, vas-y, qu'est-ce qu'elle lui dit ? Il faut qu'elle l'aide un peu à faire de la respiration pour se calmer, là, parce qu'il est complètement paniqué.
6: Je sais pas trop.
5: Alors, mon petit coco, t'as pas l'habitude de dormir dehors, c'est ça ? T'as peur des bruits de la nuit ? Allez, je vais t'aider, on va faire un peu de yoga du chat. Du yoga chat ? Du yoga chat, oui, exactement, du yoga du chat. Alors, tu vas faire comme moi, chat tête en bas. Chat tête en bas, tu t'étires les pattes et tu lèves les fesses. Et ensuite, tu fais chat tête en haut et là, tu montes ta tête vers la lune en imaginant que tu humes des bonnes odeurs de croquettes. Ensuite, nous allons faire trémouchacha. Trémouchacha, c'est on se met à plat, bien serré et on trémousse les fesses comme si on avait senti une souris qu'on allait attaquer un oiseau.
2: Ah, ça fait du bien de trémousser les fesses comme ça.
5: Eh oui, c'est trémouchacha. Maintenant, c'est quoi les autres positions? Nous allons faire le grand pont. Alors là, on se lève bien droit sur nos grandes pattes et on fait un grand rond avec notre dos comme si un train pouvait passer sous nous.
2: Oh, c'est super ça. C'est quoi le nom de cette posture?
5: C'est pomponchou.
2: Oh, c'est super.
5: Et après, on fait pompon bas. Pompon bas, c'est comme si on nous avait posé un truc très lourd sur le dos et qu'on faisait un grand arc vers le bas.
2: Oh, pompon chou, pompon bas. Qu'est-ce qu'il y a d'autre comme posture de yoga chat?
5: T'as des idées? Tu te mets sur le côté, tu t'allonges, les pattes, le flanc bien allongé sur le sol comme
6: ça. Ça s'appelle le côté chat.
5: Côté chat, et là, hop, on roule sur le dos et côté chat droite, côté chat gauche, côté chat droite, côté chat gauche. Et là, les chats se mettent à rouler sur leur dos d'un côté à l'autre.
2: Oh, ça fait du bien, ça gratte bien les poils.
5: Bon, super. Alors, tu es bien calmé, mon petit miaou miaou.
2: Oh oui, mais dis donc, vous avez pas peur de la nuit, vous?
5: Mais tu peux me tutoyer, je m'appelle Yumi.
2: Oh, Yumi, enchanté. Moi, je suis miaou miaou.
5: Eh oui, je te regarde par la fenêtre, parce que c'était au début qu'ils étaient voisins. Et je t'ai bien observé, tu fais beaucoup de bêtises, miaou miaou. Il faut que tu arrives à canaliser ton énergie.
2: Oh, ah bon, vous savez canaliser votre énergie?
5: Je t'ai dit que tu peux me tutoyer, espèce de petit mignon.
2: Oh, pardon, madame.
5: Appelle-moi Yumi.
2: Pardon, Yumi.
5: Appelle-moi maîtresse Yumi.
2: Maîtresse Yumi, oui.
5: Je suis une grande maîtresse chatte d'arts martiaux du chat.
2: Ah bon?
5: D'art martial.
2: Ah, l'art martial, je ne connaissais pas.
5: C'est l'art martial spécial du chat. Alors viens, je vais te faire ton entraînement. Regarde, tu vois cette gouttière? Eh bien, nous allons l'escalader jusqu'en haut du toit. Et là, voilà, Yumi qui se met à bondir tout d'un coup, à déployer son grand corps costaud, en fait. Elle est costaude. Et là, elle monte comme une... un peu... très vite, comme ça, le long de la gouttière, jusqu'en haut du toit. Psst, psst, c'est bon. Personne à droite, personne à gauche. Tu peux venir, Miaoucha, j'allais dire. Miaou mia.
2: Oh, est-ce que je vais y arriver?
5: Et alors, Miaou mia commence à grimper.
2: Oh, j'ai peur. Oh, j'ai peur. Oh, j'ai peur. Oh, j'ai...
5: Chut, arrête de répéter « oh, j'ai peur » à chaque patte qui avance.
2: Oh, j'ai peur. Oh, j'ai peur.
5: Chut, je t'entends quand même. Je t'entends grincer, miaou mia.
2: Si je le dis à l'intérieur de moi, vous entendez aussi?
5: Oui, on dirait que tu chantes une chanson. Espèce de petit crapaud baveux. Arrête de dire ça.
2: Ah, je suis pas un crapaud baveux. Ah,
5: il a mis un coup sous un coup, poussé un grand cri parce qu'il a fait un grand geste en disant ça. Il était monté à mi-hauteur sur la gouttière et tout d'un coup, il a donné un coup de patte et la gouttière se décroche et il tombe en arrière avec la gouttière qui est en train de s'arracher de la maison. Et tombe sur le côté, sur la voiture. Des parents, des voisins, qui étaient garés juste là en dessous, et bang, sur le pare-brise, la gouttière est tombée et fait une énorme étoile de brisure.
6: Et vu qu'il a cogné fort, et ben il rebondit sur le toit.
5: Voilà, et miaou miaou, oui, lui il cogne fort, bang, mais lui il tombe sur le toit et il rebondit dessus et miaou, et il pousse un grand coup de patte en hurlant waah, et en fait il a pas fait exprimer. Il a donné un grand élan tellement fort que pioup, il se retrouve en haut du toit, à côté de Yumi.
2: Bref. Mais qu'est-ce que tu fais là, dit miaou miaou?
5: Bah alors, t'as des sacrés ressorts dans les pattes, toi, dit Yumi. Mais par contre, tu as abîmé la voiture des humains et ça va barder. Je crois que ton humain t'a dit de ne pas faire de bêtises. Oh, tu m'appelles mon humain, mon papa? Bah oui, c'est des humains, donc c'est ton humain parce que c'est toi qui t'en occupes. Non, c'est toi qui t'occupes de cette famille d'humains.
2: Ah bon, je m'occupe de la famille. Je m'occupe pas tellement de la famille d'humains, moi.
5: Moi, je m'occupe de mes humains. Des fois, je leur fais des câlins quand je vois que ils sont un peu fatigués, quand ils sont pas bien. Je vais les voir. Je leur fais ou quand je veux moi un câlin, j'y vais aussi et je prends mon câlin. Ah, s'il y en a qui sont malades un peu, je viens dormir sur leur lit. S'il y a un bébé qui pleure des fois qui vient à la maison, je viens ronronner à côté, ça le calme. Tu vois, je fais de la ronron thérapie, tu vois, avec mon ronronnement et mes patounages de chat, je suis capable de détendre les humains. Tu ne savais pas qu'on avait ce pouvoir, nous, les chats?
2: Ah ben non, parce que moi, je fais pas trop ça, hein. Moi, je fais plutôt des bêtises.
5: Oui, c'est pas grave, ça viendra plus tard quand tu seras un vieux chat sage. Un vieux chat sage. Allez, tout le monde en cœur. Prêt? 3, 4. Un vieux chat sage. Sortez les trompettes et les tambours. C'est l'heure de la pandole et de la parade.

0: sage.
1: Oh, je suis un jeune sage. Ok, j'arrive plus à parler, Yumi, comment je vais faire?
2: tu es un jeune chaton idiot. C'est très différent d'un vieux chat sage.
0: Un jeune chaton idiot.
2: Un jeune sage. Un JCI. Un JC. Un jeune chaton idiot.
1: Ah bon, je suis un JC, moi?
2: Oui, et moi, je suis une vieille chatte sage, un VCS.
1: Oh, madame la VCS, enchantée. Je suis Mia ou Mia, le GCI. Oui, JCI. Ouh là là, ça devient compliqué, cette conversation.
2: Oui, t'as raison. Bon, allez, suite de l'entraînement. Viens, on va galoper sur le toit. Et comme tous les chats ont un petit grain de folie complètement tinc-toc-toc-toc, tout d'un coup, Yumi se met à galoper sur le toit. Dans tous les sens, comme si elle était poursuivie par une nuée de fantômes. Elle saute, elle roule.
1: Ah, ah, dis bien, bien. Mais qu'est-ce que tu fais, Yumi? T'es devenue folle ou quoi?
2: Je ne suis pas devenue folle, dit Yumi qui s'arrête. Je suis juste une chatte. Et donc, tu fais comme moi, tu cours dans tous les sens, comme si tu avais été piquée par une abeille ou une guêpe. Écoute, tu t'enfuyais, poursuivie par une nuée de fantômes erratiques et chaotiques. Et tout d'un coup, Yumi et Miao Mia se mettent à courir tous les deux sur le toit de manière complètement délirante. Venez, faites leur pas qu'ils courent. Ils sautent. Ils sautent, ouais, ils roulent. Et attention, hey, te lynx, dit Yumi. Il faut pas qu'on se cogne. C'est parti. Voilà, et attention, stop. Et quand je dis stop, dit Yumi, il faut s'arrêter. C'est l'art du ninja. Du ninja chat. 3, 4, c'est reparti. Stop. Stop. Le premier qui rira aura une tapette au bout de 3. 1, 2, 3. C'est rigolo, non? On fait de la radio, mais on met des gros silences. Les gens, ils vont croire que qui sont passés dans la gorge là-bas, vers Alève, où ça capte plus. Chut. Top, c'est reparti. Et voilà, c'était la minute de folie de Yumi et Miao Mia. Et donc, Yumi entraînait Miao Mia comme ça tout au long de la nuit. Et Miao Mia avait tellement fait de bons entraînements de ninja-cha et de yoga du cha-cha, qu'il était bien fatigué et qu'à 5h30 du matin, il est descendu du toit. Ah, mais il ne savait plus, il n'y a plus de gouttière. Comment on fait pour descendre du toit? Il n'y a plus de gouttière. Regarde le secret de la descente du toit, dit Yumi. Tu vois cet arbre-là avec sa branche?
1: Oui, je le vois.
2: Tu vois cette branche toute fine qui vient jusqu'au toit?
1: Oui, je la vois.
2: Eh bien, nous allons pouvoir marcher sur cette, s'accrocher à cette branche pour descendre délicatement en bas. Tu es prêt?
1: Oui, comment tu vas faire?
2: Alors regarde-moi bien. Et là, Yumi saute, attrape le bout d'une branche moyennement solide, qui, comme se met tout souplement à descendre avec son poids, et elle arrive au niveau du sol, elle descend, et choup, la branche remonte.
1: Oh, mais c'est génial, dit Yumi.
0: Mais lui, il est léger.
2: Oui. Oui. Alors, vas-y, à toi maintenant, dis-toi.
0: En fait, lui, il va pas y arriver, il va pas descendre. C'est juste qu'en fait, Yumi, je sais ce qu'elle va lui dire.
2: Qu'est-ce qu'elle va lui dire?
0: Elle va lui dire, avance jusqu'au bout de la branche, donc au bout de la branche, ça veut dire jusqu'à l'arbre, et descends l'arbre.
2: Mmh. Ouais. Alors, tu sais ce qu'elle fait? Alors, Yumi, il dit,
1: d'accord, ben j'arrive, alors je vais sur le bout de la branche et je descends là-haut.
0: Non, là, il essaie d'aller sur la branche, parce qu'avec son poids, ça marche pas.
2: Attends, j'ai une idée.
1: Ah, regarde, je vais prendre de l'élan. Je vais prendre...
2: Non, non, ne prends pas trop d'élan. Ne prends pas trop d'élan.
1: Si, si, je vais prendre un peu d'élan.
2: Et Yumi, et Miao Mia recule jusqu'au bout, à l'autre bout du toit. Et tout d'un coup, non, ne prends pas d'élan, dit Yumi. Ne prends pas trop d'élan. Il se met à courir de toutes ses forces.
1: Si, il faut que j'aie de l'élan.
2: Et il saute, il saute. Il saute et il s'accroche à la branche, mais il a pris tellement de vitesse que la branche descend. Elle descend d'un coup et elle le catapulte à nouveau à l'envers vers le ciel. Wouah! Il s'envole vers le ciel tout droit au-dessus de la maison. Wouah! Vous savez ce qui se passe? Il redescend, il redescend, il redescend.

0: Et là, il se cogne en plus au miroir qui était en face de la cheminée. Il y avait une grande miroir.
1: Non, je sais,
0: encore pire. Il y avait un aquarium avec des poissons rouges. Et là, il percute l'aquarium avec des poissons rouges. L'aquarium se fend et tout d'un coup explose. Toute l'eau des poissons rouges.
1: Et là, du coup,
0: tombe. Et les poissons rouges aussi.
1: Il y a quand même un miroir. Et du coup, quand il se voit, il a trop peur.
0: Ah oui, et en plus, il se retourne. Et là, derrière, il y avait un miroir. Et il se voit, il a tellement peur. Il fait. Et il repart par la cheminée. Il retourne, il rescale la cheminée et se retrouve sur le toit. Et pendant ce temps-là, c'est la catastrophe dans la maison parce que les poissons sont tombés de l'aquarium. Ah, il y a eu un tellement gros bruit. Les voisins redescendent. Alors, pas le monsieur parce qu'il a mal aux pieds, il a des pansements sous les pieds, il peut plus marcher. C'est pour ça qu'ils les ont plus jamais invités à dormir à la maison après cette nuit-là.
1: Il rampe.
0: Lui, il arrive en rampant et la voisine arrive. Mais qu'est-ce qui se passe? Mes poissons, mes petits poissons. Donc elle, c'était les poissons de la dame et elle les adorait, ces poissons. Il y avait une dizaine de petits poissons trop mignons. Ils avaient tous un petit prénom de poisson. C'était vraiment, c'était ces petits bébés, ces poissons, parce qu'ils n'ont pas d'enfants, leurs enfants.
1: Mais ils sont pas morts.
0: Ils sont en train de frétiller par terre. Mes poissons, vite, dit maman. Il faut
1: ramasser
0: une casserole d'eau, de l'eau bouillante, dit papa. Mais non, espèce d'imbécile, tu vas les faire cuire si on les met. De l'eau, mais ça va dans l'eau salée. Non, c'est des poissons de rivière.
1: Vite,
0: papa va chercher une casserole d'eau. Maman, commence à essayer d'attraper des petits poissons. Et avec Esmeralda, vite, ramassons les
1: bouts de verre.
0: Tout le monde est en chaussons. Ah, il y a des bouts de verre. On va se faire mal. Vite, il faut mettre nos chaussures. Bon, c'est la catastrophe. Les poissons frétillent.
1: Pendant que Miaou Miaou est encore sur le toit.
0: Et papa, il arrive avec la casserole et lui, il n'a pas entendu l'information sur les bouts de verre. Alors il se plante du verre dans les pieds. Ah non, vite.
1: Et là, il lâche la casserole et elle se cogne au plafond et toute l'eau, elle est sur le plafond. Et après, il y a des gouttes qui tombent.
0: Ah ouais, il se met à pleuvoir du plafond des gouttes d'eau. Non, au secours, papa, il a du sang. Ah, du sang. Mince, le sang, c'est rouge. On voit plus les poissons rouges dans le sang rouge. Mais c'est n'importe quoi.
1: Là, bah,
0: vite,
1: super.
0: Appelez les pompiers.
1: Mais on voit les trucs qui frétillent.
0: Oui, ils frétillent. Voilà, regardez, du sang qui frétille. Mais c'est horrible. C'est un poisson. Vite, maman, elle dit à Esmeralda. Chérie, ma petite chérie, va chercher notre casserole d'eau.
1: En bas, il y a Miaou Miaou qui dit. Oh là là, voilà pourquoi il faut m'écouter. Pas d'élan, j'ai dit, pas d'élan.
0: Oui, Yumi, tu veux dire. Yumi qui est là et qui regarde par la fenêtre. Tu sais, elle regarde à l'intérieur par la fenêtre. Et là, elle se dit, quelle catastrophe ces humains. Et alors, vous savez ce qui se passe?
1: Non.
0: Vous savez?
1: Non.
0: Vous savez pas? Eh bien, Esmeralda, elle a ramené une grande casserole d'eau. Et là, il y a Yumi. Elle rentre par la chatière. Et là, tout d'un coup, maman dit...
1: Mais non, un chat. Il n'y a pas de chatière, puisque sinon, Miaou Miaou, quand il était enfermé dehors, il aurait pu rentrer.
0: Si, mais il ne le savait pas. Elle a une chatière pour elle, pour rentrer par derrière. C'est la
1: Et
0: lui, ils ne lui ont pas dit. Il la connaît pas, cette maison.
1: En fait, le papa, il l'avait vu, la chatière, sauf qu'il ne l'a pas dit pour que Miaou Miaou...
0: Pour ça, il était quand même un peu puni. Hein. Il n'avait pas le droit de venir dedans, on comprend pourquoi. Et alors, Yumi, tu sais ce qu'elle fait? Et là, tout d'un coup, maman, elle dit... Ah, le chat, il va manger les poissons. Et Yumi, elle s'approche. Et là, d'un coup de patte, c'est ce qu'elle fait. Elle envoie le poisson dans la casserole d'eau. Et un deuxième poisson dans la casserole d'eau. Et elle se déplace comme un ninja chat. Tchou, tchou, d'un poisson à l'autre et avec sa patte. Tchou, tchou, tchou. Et elle ramasse tous les poissons parce qu'elle, c'est un chat. Alors avec ses vibrisses. Les vibrisses, c'est le nom des moustaches. Elle arrive à savoir très bien qu'est-ce qui bouge, où ça et où sont les poissons. Et elle sauve les poissons de sa maîtresse chérie. Et donc, tchou, tchou, tchou, tchou, tchou, elle envoie, il y a des petits poissons qui volent dans l'air. Piou, et ils tombent dans la casserole. Esmeralda, elle n'ose plus bouger. Elle dit, waouh.
1: Ils sont multicolores.
0: Il y en a qui sont multicolores, on dirait des arcs-en-ciel qui volent dans l'air. Oh, comme c'est beau ces petits poissons volants.
1: Miaou Miaou qui regarde par la cheminée ici.
0: Miaou Miaou, il entend, il a la cheminée, il dit, les poissons, je commence à avoir faim, moi c'est l'heure du petit déjeuner. Et les glissent à nouveau. Il reglisse et il retombe au fond de la cheminée, mais il n'a pas beaucoup d'élan. Chibang! Il s'écrase en bas cette fois-ci.
1: Et là, il y a un
0: attends, j'ai une idée. C'est là que Esmeralda est venue de poser la bassine, la grosse casserole avec le poisson, dans la cheminée, parce qu'elle cherchait un endroit où la poser. Et Miaou Miaou tombe.
1: Ils vont mourir les poissons.
2: Mais non, ils s'accrochent aux poils.
0: Ah oui.
1: Ils croient que c'est des corail.
0: Tombe dans la bassine d'eau et là les poissons ils giclent en l'air mais ils retombent sur Miaou Miaou et ils croient que c'est un buisson d'algues marines. Alors ils s'accrochent à Miaou Miaou. Ah, qu'est-ce qui se passe, dit Miaou Miaou, c'est l'heure du petit déjeuner. Et là tout le monde regarde Miaou Miaou et même Yumi comme ça elle le regarde dans les yeux, elle dit bon toi le petit minou tu vas arrêter de faire des bêtises dans ma maison maintenant.
1: Personne ne la comprend sauf Miaou Miaou et les poissons. Elle montre avec sa patte.

0: Miaou. Miaou, miaou, miaou, miaou, miaou, miaou, miaou, miaou, miaou.
1: Ça veut dire quoi?
0: Bah,
1: toi, ce que je veux dire.
0: Oui.
1: Alors maintenant, tu vas arrêter tout de suite de faire des bêtises, sinon ça va barder pour toi. Vas-y, te fais la traduction.
0: Non, c'est juste pour rentrer avec sa patte.
1: Oh, oh, tu as compris, dit Yumi. Et là, Yumi, elle a des éclairs qui sortent de ses yeux.
0: Elle se rapproche, elle le prend avec ses griffes.
1: Non, attends, il y a les poissons dessus. Et les autres humains, ils n'osent plus bouger parce qu'ils voient Yumi, elle se hérisse. Elle fait sa crête de poil, là. Comme si elle était
0: et
1: un dinosaure.
0: Aussi. Un tyrannosaure.
1: Miaou. Ça, elle fait comme les chats quand ils voient ça.
0: Elle essaye de le chasser.
1: Miaou, miaou, il bouge plus, vite. Alors là, et elle lui dit, ne bouge plus. Miaou, je veux pas bouger, pas bouger.
0: Et là, elle prend tous les poissons en le regardant et là, c'est bon, tu peux partir immédiatement, s'il te plaît.
1: Voilà. Non, et là, tu sais ce qu'elle prend. Elle l'attrape avec la patte, elle lui monte la patte, la porte. Miaou, dehors. Et là, miaou, miaou. Alors, effectivement, les humains, ils ont récupéré tous les poissons. Ils les ont mis.
0: La dame,
1: elle a sorti. Voilà. La dame, elle a sorti un petit aquarium en attendant. Ils ont rappelé les pompiers qui sont venus rebander le pied
0: de l'autre père.
1: Et alors là, les pauvres. Et là, la dame, elle leur dit, eh bien, on était ravis de vous avoir à dormir cette nuit, mais vous pouvez partir maintenant. Parce que ça en peuvent plus de miaou miaou. Alors là, la maman de Esmeralda dit, oui, bien sûr, je comprends. Alors, elle l'aide un peu à ranger. Et là, ils s'en vont. Et là, voilà. Mais c'est comme ça qu'en tout cas, Miaou Miaou et Yumi se sont rencontrés.
0: À la maison, ils lavent Miaou Miaou.
1: Voilà. Ben, ils n'ont plus de maison, elle a brûlé. Donc, eux, ils vont en camping ou ils vont à l'hôtel, on ne sait pas. Mais ça, c'est une autre histoire, peu importe. Là, pour le moment, il y a Yumi qui reste sur le perron comme ça et qui le regarde avec des yeux.
0: Tu pars immédiatement. Tu pars. C'était cool cette soirée d'entraînement, mais maintenant j'en peux plus. Tu pars.
1: Voilà. Non, elle lui dit, maintenant je reviendrai pour la prochaine fois que je viendrai t'entraîner, je t'entraînerai dans ta maison. Et effectivement.
0: Je reviendrai.
1: Hey, mais les amis, ça y est, on arrive à la maison. Et c'est l'heure de la cérémonie. Et alors, parce que là c'est la fin de l'histoire.
0: Oh,
1: c'est une autre histoire. On la fait tout de suite.
0: Non, autre histoire.
1: Ah bon? Autre histoire. Et alors, le vaisseau spatial de... et donc, c'était la première rencontre entre Yumi et Miaou Miaou.
0: Hein? Quand il était vraiment petit,
1: quand
0: quoi.
1: Quand il était petit, mais il était incontrôlable.
0: Il est né il n'y a pas très longtemps.
1: Ouais, quand même. C'est la première fois qu'il a fait brûler la maison. C'était à la saison 1 ou 2, ça, je ne sais plus.
0: Il avait ses poils, parce que quand un bébé chat est né, il n'a pas
1: de poils. Ah ben oui, tu sais, de toute façon, il avait des poils quand il est.
0: Oui, il avait des poils, mais quand même, il était petit.
1: Ouais, il était un petit chat poilu. Mais maintenant, il est un petit ninja. C'était un jeune chaton idiot. Un GCI, je vous rappelle. Et alors, dans le vaisseau, il dit, dis donc, oh ben dis donc, elle a l'air d'être une super ninja chat, cette
0: oui,
1: Yumi.
0: Oui, et je me rappelle que je suis un GCI, un petit chaton idiot.
1: Ouais.
0: Un jeune chaton idiot. Bon,
1: maintenant je suis
0: un vieux chat idiot.
1: Un
0: VCI.
1: MCB. Un CMB. Un chat mature bête.
0: Ouais.
1: Maintenant, MCB. Je suis passé du GCI au CMB, chat mature bête.
0: Mais ça veut dire quoi, mature?
1: Mature, c'est qu'il est dans la force de l'âge. Il n'est pas vieux et pas jeune. Il est entre les deux. Adulte, quoi. Ou un MAB. Ah non, un chat adulte. Un CAB. Un chat adulte bête.
0: Ah ouais,
1: c'est
0: un
1: ça,
0: chat,
1: un CAB.
0: Un CAB. Bon. Je suis passé du GCI
1: il pourrait
0: au
1: dire
0: CAB.
1: Un jeune idiot chat, GIC. Je suis passé du GIC au CAB. Ah,
0: c'est et mieux. Le CAB, c'est un... Attends, un CAB, c'est...
1: Un CAB,
0: un chat
1: adulte bête.
0: Un chat adulte bête.
1: Bon, en fait, quand même, le pouvoir des chats, c'est la bêtise un peu. Ça leur permet d'accéder à des choses fantastiques.
0: Bon, voilà. Les chats qui sont trop intelligents pour être bêtiseux.
1: Bah oui, mais c'est, l'intelligence et la bêtise chez les chats, c'est un peu comme chez les humains. Des fois, c'est très très entremêlé. C'est très entremêlé. Ouais. Donc voilà, nous avons raconté la rencontre entre Yumi et Miaou Mia, et donc nous allons vous laisser avec Tirti, la boulangère. Il faudra qu'on écoute des émissions d'avant. On n'arrive plus à retrouver son prénom, et Miaou Miat. Tirti, Miaou Miat, la boulangère et Miaou Miat dans le vaisseau qui arrive au-dessus de la ville de papa et maman Esmeralda pour aller à la cérémonie d'au revoir, d'adieu de Yumi. Mais ça, c'est une autre histoire. Et maintenant, nous vous faisons plein de bisous. Prenez soin de vous, prenez soin de vos proches, soyez heureux et à très vite pour de nouvelles aventures. On dit au revoir à tout le monde, les enfants.
2: Au revoir.
1: Bye bye. Et voilà, c'est fini.
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de toutes les routes de France, d'Europe. 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
1: Il est midi à Paris et à Budapest. Bonjour à tous.
2: Karine Bellicha.
1: À la une, qui va soulever la coupe aux grandes oreilles? Dans 6 heures maintenant, le coup d'envoi de la finale de la Ligue des Champions sera donné. PSG-Arsenal à Budapest. Un match avancé à 16 heures, temps universel, pour toucher un maximum de téléspectateurs dans le monde. Au Liban, l'armée israélienne avance dans le sud. Elle n'était jamais allée si loin depuis son retrait officiel il y a 26 ans du pays. Le Hezbollah tire des roquettes sur le nord de l'État hébreu, alors même que les deux pays continuent de discuter à Washington de sécurité. Et puis Emmanuel Macron salue l'esprit universel d'Edgar Morin, sa bienveillance et sa curiosité qui ne cessait de nous éclairer. Le sociologue et penseur du présent est mort à l'âge de 104 ans. Le PSG ambitionne donc d'entrer dans la légende ce soir en remportant sa deuxième étoile européenne d'affilée face à Arsenal. Finale de foot de la Ligue des Champions à Budapest à la Puskás Arena. Seul le Real Madrid a réussi à remporter le trophée européen deux fois de suite, empochant même trois titres au total. PSG-Arsenal, une affiche inédite, à une heure inédite également. 16h, temps universel contre 19h. Habituellement, l'objectif pour l'UEFA qui organise la compétition est de s'aligner sur un maximum de fuseaux horaires pour toucher davantage de téléspectateurs. Alexis Bédu.
3: Officiellement, l'UEFA invoque des raisons de confort et de logistique, faire de la finale un événement plus familial, plus accessible et plus simple à gérer. Mais avancer le match à 18h heure d'Europe centrale, c'est surtout une aubaine économique pour maximiser le nombre de téléspectateurs. Au premier coup de sifflet de l'arbitre allemand Daniel Siebert, il sera déjà 21h30 en Inde, le début de la nuit dans une partie de l'Asie et midi sur la côte est américaine. Des créneaux beaucoup plus attractifs pour les diffuseurs et les annonceurs. Car ces marchés représentent des milliards d'euros potentiels pour l'UEFA. Les droits télé des compétitions européennes dépassent les 15 milliards d'euros sur le cycle 2024-2027 avec une forte progression aux États-Unis où CBS débourse environ 1,5 milliard de dollars sur 6 ans. En Inde aussi, les plateformes de streaming se livrent une bataille féroce pour acquérir les droits du football européen. En Chine, la plateforme iQIYI diffuse la finale gratuitement dans un marché immense où le football européen reste très populaire. L'an dernier, la finale avait réuni près de 120 millions de téléspectateurs dans près de 200 pays.
1: Une actualité sportive très chargée aujourd'hui avec aussi du tennis. À Roland-Garros, le public attend impatiemment Moïse Kouamé cet après-midi. Le tout jeune Français de 17 ans va affronter l'expérimenté Chilien Alejandro Tabilo, 36e mondial, pour une place en 8e de finale. Début du match à 12h, temps universel. Hier, sous une chaleur étouffante, Novak Djokovic a été éliminé dès le 3e tour, sorti par le tout jeune Brésilien João Fonseca, 19 ans, qui l'a emporté au terme d'un match haletant de 5-7, conclu par 3 aces d'affilée. Écoutez le joueur français Lucas Pouille, très impressionné.
4: João Fonseca, il a réussi encore à faire parler toute sa magie. Revenir de 2-7-0 une deuxième fois consécutive, c'est quand même énorme. En plus, sur le central, contre le plus grand joueur de tous les temps. Et surtout, on a le sentiment qu'à la fin, il est dans une zone incroyable où il frappe de plus en plus fort. Il fait toujours les bons choix. Il n'y a quasiment jamais une erreur. C'est quasiment que des points gagnants. Donc, c'est très impressionnant. C'est la marque d'un grand ou d'un très grand. De toute façon, il est promis un très, très bel avenir depuis déjà quelques années. Et il est quand même très, très jeune. Donc, je pense qu'il va, continuer à monter et il sera très rapidement dans les, 15, dans les 10 et mieux.
1: Lucas Pouille au micro d'Éric Mamrut. Et puis en huitième de finale, João Fonseca affrontera le Norvégien Casper Ruud. L'actualité au Proche-Orient à présent, avant des discussions politiques la semaine prochaine, des discussions militaires entre Israël et le Liban, hier, ont été jugées constructives par les États-Unis, mais ces pourparlers entre Libanais et Israéliens n'empêchent toujours pas les bombardements de l'État hébreu dans le sud du Liban. Nouvel ordre d'évacuer dans la région de Nabatieh avant des frappes ce matin. Le Premier ministre Benjamin Netanyahou a affirmé que son armée a encore avancé en territoire libanais, au-delà du fleuve Litani. C'est la première fois que les soldats de l'État hébreu atteignent une telle profondeur depuis leur retrait du sud Liban, il y a maintenant 26 ans, Paul Ralifé.
5: L'armée israélienne a franchi le Litani en 3 points et a continué à progresser vers le nord, au-delà du fleuve, au milieu de combats acharnés avec le Hezbollah. Les avancées se sont produites au sud et à l'est de Nabatieh, la deuxième plus grande ville du sud, avec 120 000 habitants. La population avait été sommée en début de semaine d'évacuer cette agglomération soumise à de violents bombardements. Le franchissement du Litani a eu lieu dans des secteurs où le fleuve se trouve à seulement 4 à 6 kilomètres de la frontière avec Israël. Au-delà des gains territoriaux, cette avancée revêt une importance stratégique pour les Israéliens. Sur un plan politique, elle leur donne un avantage dans les négociations directes en cours avec le Liban à Washington. Au niveau militaire, elle permet aux Israéliens de réaliser 3 objectifs. Premièrement, occuper les hauteurs qui surplombent la vallée du Litani. Deuxièmement, menacer une colline stratégique où le Hezbollah disposerait d'importantes infrastructures souterraines, en plus de rampes de tir de roquettes et des systèmes de lancement de drones. Enfin, établir une solide tête de pont en perspective d'un futur mouvement d'encerclement de Nabatieh. Paul Khalife, Beyrouth, RFI.
1: Et le Hezbollah poursuit ce matin ses attaques sur le nord d'Israël, tirant des roquettes sur la ville de Kiryat Shmona. Volodymyr Zelensky en est sûr. Moscou prépare une nouvelle attaque massive contre l'Ukraine. La Russie fait planer depuis plusieurs jours la menace d'une escalade dans ses attaques et demander aux diplomates étrangers d'évacuer Kiev, assurant vouloir se venger d'une frappe ukrainienne meurtrière sur un lycée dans l'est du pays occupé par la Russie. Tandis qu'en Allemagne ce matin, certains vols ont été suspendus à l'aéroport de Munich après la détection du survol d'un drone non identifié. Le trafic a repris depuis. C'est une veille de présidentielle en Colombie. Les électeurs vont choisir demain le successeur de Gustavo Petro, premier dirigeant de gauche qui a tenté en vain de négocier la paix avec les groupes armés, alors que le pays traverse la pire flambée de violence de la dernière décennie. Son dauphin, le sénateur Iván Cepeda, part favori. Il a promis de poursuivre les négociations avec les groupes armés, mais aussi de continuer la politique sociale menée par son prédécesseur. Ses deux concurrents les mieux placés veulent au contraire couper fortement dans les dépenses publiques face à l'aggravation de l'endettement du pays, Claire Fage.
6: La politique sociale du gouvernement Petro a été coûteuse pour les finances publiques. La dette de la Colombie, déjà élevée au sortir du Covid, atteint plus de 58% du PIB. Mais le chômage est au plus bas depuis 25 ans et l'inflation maîtrisée. Le bilan économique du premier gouvernement de gauche de Colombie est donc loin d'être catastrophique, souligne Yann Basset, professeur de sciences politiques de l'Université du Rosario à Bogota.
7: Toute l'opposition disait que ça serait une catastrophe, que la Colombie allait finir comme le Venezuela, avec des crises d'hyperinflation, etc. Ce n'est pas le cas. La situation économique n'est pas brillante, mais enfin, elle est loin d'être catastrophique. Et l'économie colombienne a encaissé les réformes sociales du gouvernement, l'augmentation très importante du salaire minimum. C'est un bilan mitigé, on va dire, avec ce thème compliqué pour l'avenir de l'équilibre budgétaire à tenir pour le prochain gouvernement.
6: Le dauphin de Petro, Iván Cepeda, promet de poursuivre cette politique sociale et les investissements dans les énergies renouvelables et l'agriculture pour sortir la Colombie de sa dépendance aux exportations de charbon et de pétrole. Ses rivaux priorisent au contraire à la fois le désendettement et la baisse des impôts. Abelardo de la Espria promet même d'amputer de 40% le budget de l'État, mais aussi d'encourager les nouveaux investissements dans les énergies fossiles, y compris en autorisant la fracturation hydraulique.
1: La solidarité, la tendresse des peuples, une formule emblématique de la pensée politique et humaniste d'Edgar Morin, mort à l'âge de 104 ans. Il laisse derrière lui une œuvre immense, connue dans le monde entier, sociologue marqué à gauche, résistant pendant la guerre, penseur planétaire, refusant les frontières entre les disciplines. Avec humour, il parlait de lui comme d'un braconnier.
8: Vous savez que être discipliné, c'est en même temps être à l'intérieur d'une discipline bien compartimentée, avec ses frontières bien closes. Or, comme je transgresse les frontières, je suis quasi un braconnier, et les braconniers ne sont pas très disciplinés.
1: Edgar Morin et le président Emmanuel Macron, le président français, a salué l'esprit universel d'Edgar Morin, sa bienveillance et sa curiosité. Voilà, c'est la fin de ce journal. Merci de l'avoir suivi. Tout de suite, écho d'ici, écho d'ailleurs, avec Bruno Faure.
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1: Bonjour à tous et bienvenue dans l'agenda de Radio Alto, le bon plan des Vosges, c'est parti. Aujourd'hui, samedi 30 mai, matinée de ramassage de déchets dans le cadre de la manifestation Fais ta trace, mais ne laisse pas de traces au pied des pistes d'Aillon-Margeria 1400. Ça se passe de 9h à 13h30, ainsi qu'à La Fécla de 10h à 13h30. L'objectif, préserver l'environnement après la saison de ski. Alors, si le cœur vous en dit, apportez vos gants et vos sacs de ramassage. Le café et un apéritif est offert aux volontaires du jour. La bibliothèque d'école vous invite ce samedi de 14h30 à 17h30 pour son événement Jeux à Gogo, une rencontre intergénérationnelle autour des jeux de société. C'est un événement sur entrée libre. À 16h, fêtons les 80 ans du Secours catholique qui vous propose une rencontre conviviale dans les jardins de la maison paroissiale de Légerennes, c'est-à-dire juste en dessous de l'église, autour d'un goûter partagé. C'est un événement qui est organisé par l'équipe du Secours catholique Caritas des Vosges. À partir de 18h, c'est la soirée danse traditionnelle à école et ce jusqu'à 20h, accompagnée par les musiciens de Zig Danse. Le tout sera suivi d'un repas partagé. L'événement aura lieu à la passerelle, en face de l'église d'école. C'est un événement en partenariat avec la bibliothèque d'école. Du côté de Gruffy, l'écho du Semnoz vous propose son concert de printemps. Et cette année, ils accueilleront la Société Philharmonica Concordia, un orchestre avec lequel ils sont jumelés en Italie. Le concert aura lieu à 19h sous la grenette de Gruffy avec une buvette et de la petite restauration prévue sur place. L'entrée est gratuite. Tous les week-ends, samedi et dimanche, profitez des portes ouvertes des céramistes en Vosges à l'occasion de l'événement Le Chant de la Terre. Les 8 ateliers de céramique des Vosges vous ouvrent leurs portes avec la poterie chez La Rose à Harite, l'atelier du Pont du Diable et l'atelier Tant que la Terre tourne à Bellecombe en Vosges, Heidi céramique à École en Vosges, etc. au Châtelard, l'atelier Cara à Léchaud, Peter Arthur au Désert et Charlotte Merlin à Saint-Offange. Retrouvez toutes les infos et les temps forts de cet événement chez les céramistes partenaires sur l'agenda de Chambéry Montagne à l'adresse chambérymontagne.com dans la rubrique agenda. Dimanche 31 mai, ce dimanche, les Vosges accueilleront une nouvelle rando cyclo à l'occasion de la fête du Tour 2026 sur le site du Val d'Aillon. En famille ou entre amis, chacun peut participer à 3 circuits de différents niveaux et profiter également des nombreuses activités et animations prévues tout au long de la journée. Ça commence à 8h avec le parcours sportif qui prévoit 75 km et c'est donc dédié aux cyclistes confirmés. Si vous voulez commencer plutôt en famille, eh bien allez donc à 9h sur le parcours plus facile qui vous propose 30 km plutôt plat ou légèrement vallonné avec peu de dénivelé. À 9h également, ce sera le départ du parcours intermédiaire avec 57 km. Toute la journée, profitez des animations prévues sur place, l'air multijeu, les crouets, beaux jeux, en accès libre. Une démonstration de BMX aura lieu de 10h à 16h sur le pump track des Boju Riders. Vous pouvez également bénéficier du jeu de piste, la médaille perdue, à faire en autonomie. C'est un événement organisé par Grand Chambéry. Et ce dimanche, de 15h à 18h, à Saint-Rène, retrouvez le rancard du parc, le monde chuchote, des glaciers d'hier aux montagnes d'aujourd'hui. C'est une rencontre originale entre artistes et scientifiques pour découvrir autrement les glaciers d'hier et les montagnes d'aujourd'hui. Prenez le temps, tendez l'oreille, c'est un événement à partir de 8 ans avec une inscription sur le site du parc à l'adresse parcdesbauges.com

0: solidarité. L'idée, c'est d'imaginer les 5 prochaines années de Fibre Éthique. Rentrez donc dans les coulisses, profitez-en pour rencontrer les personnes qui font vivre la structure, participer à des ateliers ou à des jeux et découvrez le spectacle Les Copains d'en bas de la compagnie Artiflette. Une buvette et de la petite restauration est prévue sur place. Vous trouverez toutes les infos sur le site r-fibreethique.fr. Voilà, c'est la fin de cet agenda. Réalisé en partenariat avec La Fruitière du Cœur des Bouches de l'Échrenne, on vous souhaite à tous et à toutes une excellente journée sur Radio Alto 94.8.
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1: La Lanterne qui rugit, bonjour.
2: Bonjour à vous qui nous écoutez, moi c'est Isabelle et aujourd'hui j'ai...
3: Le lundi je peux déposer les lanternes.
4: Ah, le feu c'est chaud.
5: Si tu veux je peux m'en occuper.
6: Bienvenue à La Lanterne qui rugit. Je suis en présence de François et Philippe cet après-midi pour vous parler voyage, littérature et voyage. Je vais laisser à Philippe et François le soin de se présenter eux-mêmes.
7: Merci. Alors moi, donc, je suis Philippe, je suis habitant du massif Beaujeu depuis une quinzaine d'années et retraité de l'enseignement de la géographie. En fait, j'ai commencé par faire des études littéraires. Et puis une fois rentré à l'école normale supérieure, j'ai décidé que la géographie c'était mieux. Et alors c'est bien, ça, je suis à la croisée de l'inspiration littéraire et du terrain, puisque la géographie ça s'apprend par les pieds, c'est bien connu, c'est Raoul Blanchard qui disait ça. Voilà, depuis que je suis à la retraite, mais déjà avant, j'ai beaucoup aimé voyager et croiser l'expérience du voyage avec celle de la lecture m'intéressait bien parce que je me demandais finalement qu'est-ce que je fais, est-ce que je lis avant, est-ce que je lis pendant, est-ce que je lis après le voyage. Et ben, j'ai des réponses un peu différenciées à ces questions. Voilà, alors pour aujourd'hui, ben, je parlerai surtout de deux livres qui sont consacrés principalement à la Patagonie, donc au sud de l'Amérique latine, et parce que j'en reviens en fait. J'ai passé 2 mois à voyager en Argentine et un petit peu au sud du Chili, donc ça m'a évidemment pas mal inspiré. Voilà.
2: Alors moi c'est François, donc je suis accompagnateur en montagne, mais j'exerce très peu en France. J'ai commencé par le trek à l'étranger avec des agences, puis je me suis mis à mon compte, on peut dire. Donc ça fait une trentaine d'années que je fais ça. Ça m'a donné l'occasion de voyager essentiellement en Asie, Proche-Orient et un peu Sahara, on va dire. Voilà, donc j'en ai fait mon métier, donc je voyage assez souvent. Du coup, je suis avec des gens qui voyagent aussi et on parle souvent de livres de voyage. On échange et puis ça me donne envie de découvrir des auteurs et c'est ce que je fais. Et là, je suis content de présenter. Alors moi, j'ai amené 4 livres, dont 3 se passent en Asie d'ailleurs et un au Groenland.
6: Alors pour la genèse de cette petite émission, on va peut-être repréciser parce que c'est marrant comment ça s'est fait. Et un jour, François, tu viens à la librairie, on parle bouquin, on parle voyage, et tu me dis « Oh, bah, je ferais bien une petite émission à Radio Alto autour du voyage. » Ben voilà, bingo, nous, on peut prendre la table. Et on est donc en plein cœur de la librairie, on est à l'étage. On espère qu'il n'y a pas trop de monde qui viendront nous rendre visite pour pas que ça fasse trop de bruit. Mais en tout cas, ça s'est fait comme ça. Philippe, je te voyais le lendemain, je t'en ai parlé, tac, tac, et voilà. Et donc, on se retrouve avec 6 bouquins à présenter. Moi, je vous parlerai de 2 livres que j'ai lus, que j'ai bien appréciés, mais là, c'est de l'impro, alors vous serez tolérants avec moi.
2: Bon, bah alors, je vais commencer. Alors, le tout premier que je vais vous présenter, c'est un livre sur l'Iran. Donc voilà, souvent ce sont des pays où j'ai eu l'occasion d'aller, donc forcément il y a une certaine résonance. Et ce livre, il s'appelle « L'usure d'un monde ». Déjà le titre, il est en reflet, je dirais, avec le livre de Nicolas Bouvier qui s'appelait « L'usage du monde ». Voilà, je cherchais là. Donc là, c'est de François-Henri Désérable, donc « L'usure d'un monde ». Donc lui est parti en Iran au moment de, on va dire, la révolution qu'il y a eu autour du mouvement « Femme, vie, liberté ». Donc le livre commence par un coup de fil qu'il reçoit alors que l'avion vient de décoller et c'est le gouvernement français qui le déconseille fortement de partir en Iran, lui dit non, renoncez à votre projet, sauf que il est déjà en l'air dans l'avion et que l'avion fait pas demi-tour forcément. Donc il arrive là-bas en Iran et il est en plein dans ce mouvement. Et ce qui est intéressant, c'est qu'il nous décrit une société, parce que l'image qu'a l'Iran dans les médias, c'est un pays hyper dangereux avec des terroristes et des extrémistes. Alors c'est pas du tout l'image que j'en ai moi et qu'en ont la plupart des gens qui y vont. C'est-à-dire qu'en fait, il y a à la tête du pays des ayatollahs qui sont un peu, enfin comment dire, assez durs dans leurs principes, et une population qui n'a rien à voir avec ça, une population qui souvent fait des études, qui ne rêve que d'un truc, c'est de se débarrasser des ayatollahs à la tête du pays, enfin du moins une bonne partie de la population. Et donc il nous présente des portraits, il se balade en Iran et il rencontre pas mal de gens qui sont pas du tout en accord avec les ayatollahs. Donc ce que je peux faire, c'est peut-être vous lire un petit extrait. Tac, tac. Juste pour vous donner un petit côté aussi sur le sens de la dérision que peuvent avoir les Iraniens. J'ouvre les guillemets. « La blague qui circule dans les rues du pays ». Un Afghan qui vient d'atterrir à l'aéroport de Téhéran se présente à l'agent des douanes comme l'ancien ministre chargé de la mer et des ports. L'agent iranien s'en étonne. Comment pouvez-vous être l'ancien ministre chargé de la mer et des ports? Il n'y a ni mer ni port en Afghanistan. Réponse de l'Afghan. Et alors, est-ce que vous n'avez pas un ministre de la justice en Iran? Bon, voilà, ça en dit long sur ce que... Ça, c'est une blague racontée par les Iraniens eux-mêmes. Il nous brosse un tableau de gens qui n'ont vraiment pas peur de se confronter. Hein. On l'a vu, ce mouvement entraîner plein de manifestations, des gens qui ont été arrêtés, des gens qui ont été exécutés. Donc, c'est quand même pas anodin. Et pour autant, il y a quand même pas mal de personnes qui n'ont pas hésité à braver les autorités dans la rue, quoi. Il nous raconte aussi cette fameuse histoire de l'écho dans la ville de Téhéran, c'est-à-dire que les gens qui crient carrément « mort au guide suprême » et quelqu'un qui hurle ça dans la rue, et quelques minutes après, les gens ouvrent la fenêtre et répètent « mort au guide suprême ». Bon, évidemment, ils encourent la peine capitale, donc c'est quand même pas anodin. Et c'est vraiment un livre très intéressant sur... l'actualité du pays. Et puis c'est bien écrit. Franchement, ça m'a beaucoup plu. Et j'ai un autre passage si je peux le lire, quoi. Donc il rencontre un jeune gars qui s'appelle Amir et puis qui se pose plein de questions. À la maison, Amir raconte ce qu'il a vu, mais son père accueille son témoignage d'un haussement d'épaule distrait. Si cette femme a été lapidée, c'est qu'elle l'avait méritée. Amir veut bien se montrer court d'esprit, mais tout de même, il ne voit pas ce qui peut justifier que des hommes jettent des pierres en direction d'une femme. Il ne peut pas s'empêcher de penser que quelque chose ne tourne pas rond. Et d'ailleurs, que fait Dieu dans tout ça? Amir a 12 ans, et dans sa caboche de gamin de 12 ans s'ébauche une question qu'il formule aujourd'hui, comme le formulait Épicure. Où Dieu veut empêcher le mal et ne le peut, où il le peut et ne le veut, où il ne le peut et ne le veut, où il le veut et le peut. Vous suivez, hein? C'est pas... S'il le veut et ne le peut, il est impuissant. S'il le peut et ne le veut, il est pervers. S'il ne le peut ni ne le veut, il est impuissant et pervers. S'il le veut et le peut, que ne le fait-il? Bon, c'est un peu complexe, j'espère que vous avez suivi. Mais voilà, ça en dit quand même long sur ce que peut penser la population, alors que nous, on nous présente souvent ça, tous les gens rangés derrière des ayatollahs bien fanatiques. C'est pas du tout ça l'Iran. Et chaque fois que j'ai emmené des gens dans ce pays, déjà, avant le départ, les gens, une semaine avant, ils me rappellent en disant « Mais ma famille me dit que je suis fou, qu'on va se faire égorger, machin. » Bon, après, il faut les reconvaincre que non, non. Et une fois sur place, les gens disent « Mais c'est pas le pays dont on entend parler à la télévision. » Enfin, en tout cas, pas cette version-là, quoi. Donc, « L'usure d'un monde » de François-Henri Désérable. Une traversée de l'Iran. Chez Gallimard.
6: Et de mémoire, parce que je l'ai lu il y a un petit moment, mais il fait pas mal quand même référence à l'usage d'un monde.
2: L'usage du monde.
6: Du monde,
2: ouais.
6: Pardon.
2: Ouais.
6: On sent que c'est un peu son fil rouge.
2: Oui, oui, oui. Il est retourné voir les différents sites, notamment Tabriz, là, qui est une ville du nord-ouest,
6: ouais.
2: Où Nicolas Bouvier avait quasiment passé un hiver là-bas. Oui, oui, c'est... Nicolas Bouvier, c'est quand même un écrivain suisse. Enfin, comment dire, son périple n'était pas hyper exceptionnel, hein, comme beaucoup de hippies de l'époque, on va dire. Il est parti de Genève en espérant atteindre Katmandou. Mais alors, il a une plume dans la description qui est quand même assez extraordinaire. L'usage du monde, ça aurait pu être un livre que j'aurais pu présenter. Et ouais, c'est un titre majeur de la littérature de voyage, ça c'est clair. Bon, maintenant je vais laisser parler Philippe, donc à ton tour.
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7: Bah, c'est bien qu'on parle de Nicolas Bouvier parce que c'est quand même un peu le père spirituel de beaucoup, beaucoup, beaucoup d'écrivains dits de voyage ou d'écrivains un peu nomades ou d'écrivains un peu errants. Jusqu'à vraiment de nos jours, quoi. Je crois que personne ne peut ne pas se réclamer de Nicolas Bouvier.
2: Oui, je pense qu'il a une façon de décrire les choses un peu comme s'il savait prendre du recul et sans jugement, quoi. Il est vraiment dans le descriptif, mais ça va assez loin dans le détail, sans jugement, mais en nous soulignant certaines choses quand même. Enfin, c'est fin, quoi.
7: Et puis, c'est drôle.
2: Et puis, c'est drôle.
7: Je pense que c'est peut-être un des traits communs des écrivains dits de voyage. J'aime pas trop parce qu'eux-mêmes se définissent pas forcément comme voyageurs, même s'il y a un festival étonnant voyageur qui les célèbre. Ils sont plus des nomades ou des errants. Mais ils sont souvent drôles. Et Bruce Chatwin, dont je vais vous parler, c'est peut-être un deuxième grand ancêtre des écrivains voyageurs d'aujourd'hui. Bruce Chatwin est mort très jeune, il est né en 40 et il est mort en 1989 du sida à Nice. Et c'est une sorte de dandy voyageur, d'écrivain nonchalant. C'est pas un très grand au sens, il a pas produit énormément, mais il a travaillé d'abord comme modeste employé de la maison de vente de tableaux Sotheby's à Londres, et puis il était tellement bon qu'il est devenu un des experts les plus incontestés de tout un courant de la peinture du XXe siècle, essentiellement disons fin 19e, 20e, l'impressionnisme. Et en 1965, il décide de partir voyager. Il a un besoin de mouvement. D'ailleurs, il se décrit pas comme un voyageur, mais comme quelqu'un qui a besoin de bouger. Et il va théoriser, c'est un bien grand mot, mais il va vraiment essayer de donner un fil conducteur à ce qu'il fait dans ce besoin de mouvement dont il fait une des caractéristiques de l'humanité. Moi, j'avais lu Bruce Chatwin dans les années 80. Ça m'avait beaucoup impressionné parce que il a un côté très dandy, il a un côté très très très understatement, c'est-à-dire cette espèce d'humour à froid typiquement britannique. Mais voilà, son récit qu'il a lancé un peu dans le grand public, ça s'appelle En Patagonie. C'est un journal de voyage. Alors en réalité, c'est pas exactement le journal. Il a écrit après. Il est parti en Patagonie en 1974 et il a sorti son livre en 1977. Et dans son livre, en fait, il cite son journal parfois pour montrer l'écart qu'il y a entre le carnet de notes du voyageur et le travail littéraire, et pas seulement d'ailleurs, c'est un vrai travail d'érudit qu'il fait derrière. Et puis, à la veille de partir là-bas, ben, il se trouve que c'est pas lui qui m'a donné envie d'y partir, même si j'avais ça dans un coin de ma tête. C'est un recueil de nouvelles de Francisco Coloane qui s'appelle « En terre de feu ». Coloane est un écrivain chilien qui a beaucoup célébré le sud de son pays, et notamment la terre de feu et la Patagonie. Et c'est lui qui m'a vraiment déclenché l'envie de partir. Mais Chatwin, je l'ai lu en revenant. Et ça a été une sorte de réflexion sur qu'est-ce que j'aime faire, qu'est-ce que j'aime lire avant, pendant et après le voyage. Pendant le voyage, en fait, je n'aime pas tellement lire. Là, j'avais emporté du Alexandre Dumas. Parce qu'un voyage, c'est tellement prenant, on est tellement centré sur le voyage que ça peut devenir un peu obsessionnel. Et avoir une autre, surtout quand on voyage seul, qui était mon cas. Lire totalement autre chose d'étranger au voyage, c'est une façon de se décentrer par rapport au décentrement qu'est le voyage. Donc, lire sur l'Argentine ou sur le Chili pendant le voyage, ça ne m'intéressait pas tellement. Avant, oui, un petit peu. Mais c'est un petit peu comme c'est l'inverse du cinéma et du livre. J'aime pas tellement voir un film après avoir lu un livre. Et pour le voyage, c'est pour la lecture et le voyage, c'est le contraire. J'aime bien d'abord voyager et après lire, en fait. Je trouve que
2: je partage ce point de vue parce que il y a une telle résonance quand on revient, quand des noms nous évoquent quelque chose, alors que au début on peut lire des listes de noms qui nous parlent pas du tout, et au retour ça a plus du tout la même saveur. Ouais, moi aussi préfère lire au retour.
7: Voire risquer la déception qu'on peut éprouver quand on voit un film mal adapté d'un livre qu'on a aimé. Donc lire Chatwin au retour de ces deux mois en Patagonie, ça a été une expérience vraiment formidable. D'abord parce que c'est drôle, c'est écrit dans un style assez classique. Faut rappeler quand même que les Anglais sont les inventeurs du tourisme. Et puis, il y a toujours des grands écrivains qui ont voyagé, hein, de Montaigne à Stendhal, qui inventent les mémoires d'un touriste. C'est quand même une grande tradition, la bougeotte des écrivains. Mais Chatwin, il a une sorte de drôlerie que je résumerais par une phrase ou deux, tiens, prise dans un autre livre très connu qui s'appelle Le Chant des Pistes, où il part en Australie, c'est plus tard, c'est un de ses derniers livres. Et voilà une phrase. À Alice Springs, donc c'est au beau milieu de l'Australie, quadrillage de rues écrasées de soleil, où des hommes en chaussettes blanches entraient et sortaient sans arrêt de Land Cruisers, j'ai rencontré un Russe qui dressait la carte des sites sacrés aborigènes. Et voilà, alors en une phrase comme ça, il pose le livre, il l'introduit, quoi. Et en Patagonie, il a cette phrase assez lapidaire aussi. Pendant 16 ans, l'anglicanisme, les jardins potagers et les Indiens prospérèrent. Puis la marine argentine surgit et les Indiens moururent de la rougeole et de la pneumonie. Et voilà, il y a toute l'espèce d'humour à froid de Chatwin. Alors le livre lui-même, c'est pas à proprement parler un récit chronologique. Même s'il y a une carte, même s'il y a un itinéraire, il va de Buenos Aires jusqu'au sud, jusque vers Ushuaia, puis ensuite il passe à Punta Arenas au Chili. Et il revient. Mais c'est plutôt une série de portraits. Il fait un vrai travail d'érudit. Moi, j'ai appris énormément de choses avec des portraits totalement hétéroclites et improbables, parfois extrêmement érudits. Il explique comment Shakespeare avait sans doute entendu parler des premiers récits en Patagonie lorsqu'il crée le personnage de Caliban, qui est sans doute inspiré de la légende des géants patagons. Mais il y a aussi des portraits par exemple, d'un leader syndicaliste, Soto, qui anime une révolte de tondeurs de moutons dans les années 1912 au sud de l'Argentine, à Rio Grande. Ou bien le portrait d'un de ses ancêtres marins, un de ses ancêtres à lui, à Bruce Chatwin, qui s'appelle Charlie Millward. Qui est un personnage haut en couleur, qui va devenir grand propriétaire terrien après avoir été marin dans le sud de la dans les mers du sud en quelque sorte. Ou encore le portrait d'un chasseur d'Indiens qui travaillait pour l'immense Estancia Menéndez, une estancia qui allait du Pacifique à l'Atlantique. Peut-être avez-vous souvenir d'un film qui est sorti il y a 2 ans, je crois, qui s'appelle Les Colons, et qui raconte, comme un western, cette chasse aux Indiens qui avait cours dans ces... qui a donné lieu à un véritable génocide tout à fait assumé dans le Sud. Donc une série de portraits. Et puis, ces portraits sont reliés par sa propre itinérance, par ses réflexions sur... comment dire, les avatars du voyage, le vent, ce qui est un personnage véritablement omniprésent de la Patagonie. Ça se lit extrêmement facilement. C'est pour ça que voilà, j'ai voulu vous parler un petit peu de ce livre qui s'appelle « En Patagonie » par Bruce Chatwin. C'est un vieux livre, je finis juste là-dessus, puisqu'il est sorti en 77.
2: Là, je voulais te demander si tu connaissais un livre de Jean Raspail qui s'appelle « Moi, Antoine de Tounins, roi de Patagonie ». Ou c'est l'histoire, enfin de mémoire, hein, c'est l'histoire d'un gars un peu...
7: Alors c'est un avoué, Antoine de Tounins, c'est un avoué de Périgueux.
2: Oui.
7: Petit notable qui, dans sa jeunesse, décide de tout plaquer, un petit peu dans une façon rimbaldienne avant l'heure, parce que Antoine de Tounins, je crois, il naît en 1828,
2: ouais,
7: il meurt
2: ça,
7: en 60 ans plus tard. Entre-temps, il est parti là-bas, où il est devenu un chef idolâtré des Mapuches. Il est devenu... suite à son amitié avec un cacique, hein, quand même.
2: Mais c'est pas un hasard. Il part avec cette idée-là. Hein.
7: C'est ça.
2: Il a un drapeau déjà. Je sais pas s'il a pas une monnaie ou quelque chose. Enfin, il a préparé son
7: coup.
2: T'as tout à fait
7: raison.
2: Il veut devenir le roi. Quoi.
7: Il veut devenir le roi, mais dans une optique émancipatrice. C'est un anticolonialiste avant l'heure. Mmh. Et c'est pour ça que au début on le laisse un petit peu faire parce que bon il dérange personne. Mais dans le cas de la conquête de la Patagonie côté chilien comme côté argentin, il va très vite être renvoyé en France avec pertes et fracas. Alors il va végéter en France, puis il repartira là-bas et puis finalement il va y tomber malade et il finira quasiment clochard dans son petit patelin de Dordogne.
2: Sauf qu'au départ, on lui prédisait même qu'il allait se faire étriper, écharper, massacrer immédiatement.
7: Absolument.
2: Et qu'en fait, non.
7: Ouais.
2: Contre toute attente, ouais. Il n'est pas rejeté par les autochtones. C'est assez amusant.
7: Et à côté du portrait de la famille de Billy the Kid, Butch Cassidy, que fait Chatwin dans son livre, sur les traces duquel il se déplace, il y a aussi un portrait d'Antoine de Tounins, roi d'Araucanie et de Patagonie. Tu as tout à fait.
2: Oui, ça m'avait fait penser là.
7: Et Raspail, oui, Raspail a vécu là-bas. Hein. Il était vice-consul de France au Chili. Voilà.
6: Est-ce que vous pouvez juste rappeler les références toi, ton livre avec l'édition?
7: C'est la collection des Cahiers Rouges chez Grasset.
6: Chez Grasset, donc En Patagonie.
7: Mais il est sorti en poche depuis.
2: Moi, Antoine de Tounins, roi de Patagonie, et c'est de Jean Raspail.

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1: Tout à l'heure, on parlait des anti-héros. Alors ça, c'est mon dada, hein. Moi, les gars qui... plus fort que tout le monde là, qui traverse un océan comme moi une piscine, non, ça me fait pas rêver du tout. Par contre, les gars qui se remettent en question et qui ont même une forme d'autodérision, ça me plaît beaucoup. Et je crois que on peut dire le roi de ces gens-là, ça pourrait être Julien Blangras. Je sais pas si vous connaissez, un jeune journaliste de Gap qui voyage et qui décide de pas se mettre la pression, de surtout pas faire d'exploits physiques, hein, c'est pas du tout son genre, donc de pas mettre la barre trop haut et de prendre les choses comme elles sont. Et donc il a écrit plusieurs livres, dont le plus célèbre sans doute, ça doit être Touriste, où il dit moi je suis pas un aventurier, je suis encore moins un héros, je suis un touriste et ça me va très bien, comme ça je peux fumer ma clope tranquille. Enfin voilà, pas surtout pas de comment dire de prévision un peu trop optimiste, genre je vais faire tant de kilomètres par jour ou ça. Non, ça l'intéresse pas. Et là le voilà qui se retrouve embarqué pour aller au Groenland sur un bateau, un voilier, et le livre il s'appelle Briser la glace. Et donc, il part avec, je sais plus, journaliste, scientifique, etc. Et lui, il apporte son petit éclairage à lui. Et le livre, si je peux en lire un petit extrait, il commence comme ça. Première page. L'ours se tient immobile à quelques mètres. Je fais face au sommet de la chaîne alimentaire et je retiens mon souffle. C'est la moindre des choses quand on dévisage le seigneur de la banquise. Je sais la puissance qui émane de ses quintaux de muscles, de ses griffes profilées pour décapiter un phoque ou un homme, de ses mâchoires capables de broyer n'importe lequel de mes os. J'avance d'un pas, mes yeux plantés dans les siens. L'ours reste imperturbable. Je dois maintenant prendre une décision cruciale. Faut-il partir en courant ou faire le mort? Agiter les bras en criant? Ou acheter une carte postale. Et là, on comprend qu'il est dans un magasin devant un ours empaillé. Mais si vous voulez, c'est toute l'espèce de dérision qu'il y a avec lui, c'est qu'il est capable de... Là, d'un seul coup, on dirait le grand héros hyper aventurier, mais pas du tout. L'ours, il est empaillé dans le magasin. Et ça lui va très bien comme ça. Mais j'adore ce style-là. Pour rebondir avec l'actualité de Julien Blangras, son dernier livre, il s'appelle Bungalow. Et il est ici à la librairie, je l'ai vu. Et donc, dans ce livre, il fait son propre procès sur faut-il encore voyager, grand débat, faut-il prendre l'avion, etc. Et lui, dans sa propre défense, dit que rencontrer les autres habitants de la planète, partager un petit peu des idées sur les cultures différentes et éviter ce repli sur soi, bon ben ça vaut peut-être bien quelques tonnes de CO2, bon débat ouvert, hein, mais voilà comment il se défend. Mais c'est vraiment un gars, je trouve que c'est assez sympa sa façon de raconter, franchement il se prend pas la tête, on va dire, c'est simple à lire, c'est intéressant.
2: Je trouve que c'est bien de réhabiliter un petit peu le mot touriste parce que c'est devenu franchement une injure. Ouais. Alors, il est vrai qu'il y a des pratiques touristiques qui peuvent être considérées comme détestables, grégaires, etc. Mais moi, j'oublie jamais que l'origine du tourisme, c'était un voyage finalement assez aventureux. Hein. C'était pour les jeunes aristocrates anglais, un voyage d'initiation. C'était leur entrée dans la vraie vie. Ils allaient faire le tour d'Europe et c'était pas forcément dans des conditions très confortables. Donc simplement, on est touriste dès lors qu'on revient à l'endroit d'où on est parti. Ah, c'est ça qui fait
1: exactement
2: le tour. Ouais. Et c'est Stendhal qui a introduit le mot en français avec les mémoires d'un touriste. Donc moi, je suis assez sensible à cette modestie parce que sinon, on est toujours le touriste d'un autre. Hein. On trouvera toujours quelqu'un qui dira « Moi, je suis pas un touriste. » Oui, ouais. c'est souvent pas très démonstratif de...
1: Et en plus, pour les autochtones, qu'on soit le plus grand des aventuriers ou simple acheteur de cartes postales, on est un touriste. Après, on peut comprendre les Anglais qui cherchait à fuir les îles britanniques et sa splendide météo, et donc pour aller visiter le reste du monde.
2: Oui, mais il y avait une dimension de défi, hein, c'est ceux-là qui sont des alpinistes.
1: C'est de l'humour.
2: Voilà. Tout à fait, c'est... Fuir... ça, c'est très chatouinien, hein, c'est ce besoin de partir absolument irrépressible.
1: Donc, toujours dans « Briser la glace » de Julien Blangras, on revient donc au Groenland. Il est ridé, rassis, gris, moche pour tout dire. Il dérive lentement vers Atka. Le soleil baigne Kekirtak, la journée s'annonce radieuse, et il faut qu'un vieux glaçon malveillant vienne troubler notre perfection matinale. Il se rapproche, arrogant et narquois. Ce fâcheux pourrait tout à fait nous heurter ou nous bloquer si les hasards de sa course le lui commandaient. Il faudrait déplacer le bateau, lever l'ancre, trouver un autre emplacement, jeter l'ancre. Une heure de manœuvre que l'on pourrait utiliser autrement dans ce village en discutant avec les habitants, en les dessinant ou en mangeant du foie de phoque cru. Alors, comment stopper un iceberg en marche ? Nos deux vaillants marins décident de le traiter manuellement. Il n'a pas l'air si volumineux. Une dizaine de mètres de long en surface, de en hauteur. La masse immergée reste l'inconnu de l'équation. L'équipage téméraire saute dans le Zodiac pour se lancer à l'assaut de cet ennemi dont il ignore les forces. Leur épopée me paraît légèrement optimiste. Le second est aux manettes, le capitaine tient une longue perche de bois sous le bras. Il compte s'en servir comme d'une lance pour repousser l'envahisseur. Le Zodiac prend son élan, contact. Le capitaine est appuyé de tout son poids sur la perche pendant que le second pousse le moteur pour produire une force contrant l'inertie de l'ennemi. Don Quichotte et Sancho Panza chargeant le moulin iceberg, chimère condamnée à l'échec. Les lois de la physique sont impitoyables et peu sensibles à la beauté des causes perdues. Le glaçon ne bouge pas d'un pouce. Nature 1, humain 0. Nous déplaçons le bateau en acceptant dans un éclat d'humilité panthéiste le fait de n'être tranquille nulle part. Voilà. J'aime cette façon de décrire les choses. Il aurait pu juste dire un iceberg qui nous vient un peu dessus, qu'est-ce qu'on fait, machin. J'aime cette...
2: C'est d'actualité avec celui qui fait que juste 40 000 km² et qui menaçait l'île de Géorgie du Sud.
1: Ah bon, j'ai même pas
2: oui,
1: ça.
2: Oui, oui, oui. Il y a un énorme morceau d'Antarctique qui menace les côtes de cette petite île de Géorgie du Sud. Et alors évidemment, la collision d'un iceberg et d'une île, ça peut sembler un peu anodin, sauf que l'île est quand même une très belle réserve de mammifères marins et qu'on avait peur que la collision avec l'iceberg, ça empêche les chers mammifères de retrouver le chemin de la mer. Et voilà. Mais
1: alors déjà, on ne peut pas déplacer l'île.
2: Parce qu'on ne peut pas déplacer l'île. Et 40 000 km² d'iceberg, ce n'était pas facile non plus. Donc,
1: il n'y a qu'à envoyer le problème
2: à
1: Trump et il va nous résoudre ça en deux secondes, comme d'habitude.
2: Bon, pour l'instant, l'iceberg a ralenti.
1: Voilà, en tout cas, c'était de Julien Blangras. Mais il y a beaucoup d'autres choses de lui qui sont assez intéressante, dont le fameux touriste. Et là, en l'occurrence, le livre, il s'appelle « Briser la glace » et c'est aux éditions Paulsen.
3: Moi, je voulais juste rebondir sur ce que tu venais de dire avant, Philippe, sur ces Anglais qui quittent d'un point de vue initiatique l'Angleterre. Je ne me rappelais plus, là, j'ai retrouvé la référence, mais j'ai lu il y a quelque temps « Le temps des offrandes » de Patrick Lake Fermor, c'est chez Payot Voyageurs. Et ça décrit le parcours, donc en 1933, avant-guerre, un jeune aristocrate qui quitte l'Angleterre, il a 18 ans. Et l'idée, c'est qu'il aille à pied jusqu'à Constantinople. Et en fait, on suit ses pérégrinations au travers de l'Europe. Et il traverse notamment l'Allemagne, on sent la montée du fascisme. Et j'ai découvert, c'est ce qui m'avait marqué dans ce récit, c'est très descriptif, hein, pour le coup. Donc on se replonge dans comment c'était l'Europe à cette époque. Il dort à la Belle Étoile et il dort aussi dans des sortes d'hostelleries qui sont tenues par les moines ou dans les églises. Mmh. En gros, ils sont obligés de faire accueil aux voyageurs. Donc il y avait cette tradition, notamment dans les pays de l'Est, beaucoup. Voilà, c'était la petite... et ça illustre bien le propos que tu venais de dire.
2: Ouais.
3: Chouette à lire.
1: Est-ce que tu nous présenterais pas un livre, toi ?
3: Oui, alors vite fait, hein, parce que c'était pas trop le sujet.
2: Ou alors je rebondis sur la glace tout de suite.
3: Allez, vas-y, rebondis sur la glace, c'est très bien.
2: Oui, le second livre dont je voulais vous parler, alors lui, il est beaucoup plus récent et puis il m'a été offert par une certaine libraire que j'ai en face de moi. Donc de Eduardo Fernando Varela, et ça, ça,

d'ailleurs, et qui erre sur ces routes patagoniennes où c'est très grand, où il n'y a jamais personne, mais en fait où tout se sait, où on rencontre les gens. Il n'y a personne, mais on rencontre quelqu'un qu'on connaît. Ça m'est arrivé, donc il doit y avoir quelque chose de propre à la Patagonie. Alors Roca Pelada m'a beaucoup plu parce que, d'une part, ça se passe en très haute altitude et l'altitude devient un monde en soi. Un monde où tout est troublé, on est à plus de 6000 mètres et tout est troublé, toutes les perceptions sont troublées. Donc ça crée une sorte de désaccord entre l'homme et le monde, d'inconfort aussi. Mais c'est aussi un ailleurs, c'est-à-dire qu'on en oublie le monde des plaines, on oublie même qu'il existe un monde des plaines. Et c'est une fiction. Alors c'est une fiction sur le thème de la frontière, ce qui est un thème évidemment très, très prolifique en littérature, très... L'incipit de ce livre, c'est une citation de Frida Kahlo qui dit « Ne fais pas attention à moi, je suis d'une autre planète, je vois toujours des horizons où tu dessines des frontières ». C'est quand même très, très joli. Alors, en même temps, c'est un livre plein d'humour qui raconte l'histoire de deux corps de garnison incarnés par deux sous-officiers, enfin deux officiers d'ailleurs, perchés sur des postes frontières qu'on imagine entre le Chili et l'Argentine. C'est-à-dire que c'est à la fois très situé et très flou. C'est-à-dire ça synthétise la totalité des Andes et les conflits entre le Chili et l'Argentine depuis les origines. Mais c'est pas du tout didactique. Au contraire, c'est plutôt deux officiers qui ont choisi d'être là par une sorte de goût de la promotion dans les situations difficiles, sauf qu'en fait, ils sont devenus prisonniers de leur garnison. Alors ça s'inscrit, mais dans un mode assez drôle, assez ironique, dans une tradition qu'on pourrait raccorder à Buzzati, au désert des Tartares, évidemment, où on attend l'ennemi qui ne vient jamais sur une frontière. Ou bien encore à Julien Gracq, le rivage des Sirtes, pareil, où on attend... un ennemi dont on ne sait à peu près rien et qui ne viendra sans doute pas. Là, c'est autre chose. Ces deux officiers se font face et en fait, ils sympathisent comme leurs soldats. Ils sympathisent de part et d'autre d'une frontière totalement dérisoire puisque c'est une rangée de galets peints en blanc qui sépare les deux pays. Et tout se passe bien dans le froid, les vertiges, les nausées de l'altitude, l'extrême luminosité aussi. Et moi, j'y ai retrouvé vraiment les Andes sèches, les Andes du Nord, jusqu'à ce que l'officier d'en face soit remplacé par une femme, par une officière. Je ne sais pas si ça se dit. Et là, il va se nouer en plus une sorte d'histoire d'amour complètement improbable entre les deux responsables des postes frontières. Voilà. Et à ça s'ajoutent des personnages de vagues archéologues ou pilleurs de tombes, parce que ce livre intègre l'histoire des momies qu'on a retrouvées en très haute altitude dans le nord de l'Argentine et qui rappellent des pratiques sacrificielles des Incas, avec une petite inversion des valeurs que je vais vous résumer par cette citation. Il y a 500 ans, votre idée d'assassinat n'existait pas. Nos familles se sentaient privilégiées de sacrifier leurs enfants pour obtenir la vie éternelle, un bon climat et garantir le bien de la communauté, répliqua le garçon qui ne baissait pas les bras. Les buts de ces sacrifices ont été atteints cette année-là. Ils ont dû avoir de bonnes ou de mauvaises récoltes. Les dieux ont dû être contents ou non, on ne le saura jamais, mais ces morts ont accompli leur mission et le rituel n'a plus de sens aujourd'hui. Ils ont été profanés et personne ne va s'occuper d'eux. Ils ont été arrachés à leur milieu. Ils ne relèvent plus de la superstition mais de la science qui sait très bien comment la conserver. Alors, la question se pose de qu'est-ce qu'on fait de ces momies? Et de fait, entre le Chili et l'Argentine, il y a eu des contentieux liés autour de ces momies qui étaient positionnées pratiquement sur les frontières et dont on essayait de s'emparer sans que les autres s'en aperçoivent. Alors, cette référence au monde Inca, outre que c'est un roman extrêmement drôle et avec des tas de petites péripéties liées à ce milieu extrêmement hostile... Ce roman, oui, il est référencé à cette culture inca des Andes de la très haute altitude. Je vais finir avec cette petite citation. « Regardez là-bas, sergent. On dirait une apacheta. Je suis sûr qu'hier, elle n'y était pas. On l'aurait vue. Tout ça devient suspect, dit le lieutenant Costa, excité. »

0: Les apachetas, des monticules de pierre, étaient les anciens repères avec lesquels les Indiens déterminaient leur juridiction et leurs limites, une cartographie ancestrale qui s'opposait à l'officielle, fondée sur des traités et des différends négociés dans des salons lointains. L'apparition d'une apacheta indiquait que quelque chose d'inhabituel se passait dans la cordillère, car personne n'était autorisé à circuler dans cette zone. Et en fait, tout dans cette histoire qui se passe en haute montagne et où personne n'est très sûr de ce qu'il entend et de ce qu'il voit, on a comme ça des apparitions mystérieuses, des apparitions de relief, des craquements tectoniques, telluriques, volcaniques, glaciaires, qui créent une sorte de trouble qui va déstabiliser les quelques personnages qui vont finir par les uns s'enfuir puis revenir, les autres s'enfuir puis ne pas revenir, et enfin d'autres vont échanger le rôle, ils vont changer de pays de part et d'autre de la ligne frontière. Donc c'est une variation sur ce thème des frontières, mais dans un mode extrêmement léger et en même temps dans dans un cadre temporel et spatial qui en fait à la fois une uchronie et une utopie. C'est-à-dire que ça pourrait être un peu n'importe quand au XXe siècle et un peu n'importe où du moment que c'est au-dessus de 6000 mètres.
1: D'ailleurs, voilà. ça existe. Hein,
0: mais en plus, puisque, c'est référé à des événements.
1: Bah oui, puisque oui. On a la plus haute guerre du monde entre le Pakistan et l'Inde sur le glacier de Siachen.
0: Oui.
1: Alors, ce qui est, enfin, amusant, j'allais dire, mais c'est pas le mot, quoi. C'est la guerre, une guerre qui fait plus de morts par œdème pulmonaire que par tir de balles. Puisque les gars, ils arrivent des fois de plaines à 200 mètres d'altitude où il fait tout le temps 35 degrés humide et ils se retrouvent à 5000 mètres d'altitude. Enfin bon, en général, il y a une courte transition. Mais
0: ça fait partie des drôleries de ce roman, c'est comment des Indiens du nord de l'Argentine se retrouvent à faire leur service militaire dans les Andes à 6000 mètres et arrivent à peine à survivre. Donc ouais, t'as raison.
1: Moi j'avais travaillé une fois avec un guide au Tadjikistan à l'époque où c'était l'URSS, il a été enrôlé, il n'avait jamais vu la mer ni rien, il s'est retrouvé dans un sous-marin, c'est un peu le même type de paradoxe, un gamin qui vivait dans les alpages, tout, il s'est retrouvé dans un truc un peu plus exigu, comme un sous-marin.
2: Alors moi j'ai rien préparé hein, parce que j'ai en face de moi deux gars composés. Moi j'improvise totalement. J'ai regardé dans les rayons de la librairie juste avant de monter ce qu'il y avait que j'avais déjà lu. Et alors il y en a un que j'ai lu il y a une dizaine d'années qu'une copine m'avait offert. C'est Wild de Cheryl Strayed. Donc cette femme, elle est journaliste à la base et elle a écrit 17 ans après avoir vécu son aventure son livre qui a été un gros succès aux États-Unis. Et donc elle raconte son épopée suite à un démarrage de vie assez difficile, notamment un passé de junkie et un divorce douloureux. Elle se décide à partir, à prendre son sac à dos et aller faire le chemin des crêtes du Pacifique, où là elle va se lancer toute seule. Donc pour une femme, voilà, c'était pas forcément évident parce que on est donc il y a une trentaine d'années à peu près. C'était des choses qui se faisaient pas forcément. Et elle se retrouve à partir à l'aventure et elle va aller jusqu'au bout. Donc il se passe plein de choses, des choses pas forcément très sympathiques pour elle à des moments parce qu'elle croise des randonneurs qui sont peut-être pas forcément très très sympathiques avec elle. En tout cas, on suit son épopée, on est complètement immergé dans cette nature, dans ce côté sauvage, et puis dans ce récit initiatique en fait pour elle de transformation, pour devenir quelqu'un d'autre, devenir une femme plus apaisée par rapport à tout ce qu'elle avait vécu auparavant. Donc moi, je le recommande parce qu'il est vraiment très chouette. Il est en poche chez 10-18, Cheryl Strayed, Wild.
1: Après, ce qui peut faire aussi la qualité d'un livre, parce que j'imagine qu'il a été écrit en anglais, celui-là.
2: Oui,
1: c'est la qualité de la traduction aussi, hein, parce que...
2: Oui, tout à fait.
1: Ça peut tout changer, quoi. Effectivement, il y a des fois des bouquins comme ça qui vous transportent parce qu'ils ont été super bien traduits.
2: Oui, en tout cas, après, les livres, mais ça, on peut en débattre longtemps, mais il y a des livres qui font écho par rapport à là où on en est dans la vie et qui viennent chercher quelque chose ou combler quelque chose dont on a envie, dont on fantasme, je sais pas. En tout cas, cette histoire, cette aventure de marche sur ces crêtes du Pacifique, on est complètement dedans, on a envie d'y aller, hein. On a envie de prendre le sac à dos. Et c'est marrant parce que j'y ai repensé il n'y a pas très longtemps en écoutant une super émission que j'aime bien écouter. Alors, c'est pas Alto, c'est dommage, mais on les trouve en podcast, c'est Les Baladeurs ou The Other. Je sais pas si vous en avez déjà entendu parler. C'est des récits d'aventures ou de mésaventures aussi. Donc, c'est des gens connus comme des parfaits inconnus. Et il y a l'histoire d'une jeune femme, pareil, qui part faire un grand raid comme ça aux États-Unis, qui part pendant 4 mois et qui raconte son histoire et toute la rencontre qu'elle fait auprès avec les autres randonneurs qu'elle croise, la vie en permanence, en immersion totale. Hein, elle est juste avec son sac à dos et ses chaussures.
0: Le Crest Trail, c'est vraiment une aventure. C'est 5 mois de marche. Hein, ça se fait en général du sud vers le nord. Question de saison.
2: Ouais, c'est ça, elle arrive au Canada. Ouais.
0: J'ai une amie qui vient de le commencer. En fait, ils accordent 50 permis par mois.
2: D'accord.
0: Voilà.
2: Ouais.
1: Ah oui, alors il faut être inscrit, être en liste d'attente.
0: Absolument.
1: Ah oui, d'accord.
0: Absolument.
1: Ouais.
0: Mais c'est pas
1: c'est vrai que c'est très réglementé.
0: C'est une aventure, hein, parce que. Pas beaucoup de ravitaillement.
2: Non, c'est ça.
1: Et puis les ours.
0: Et les ours.
2: Ouais, ouais.
0: Enfin, au sud, non, mais plus tu montes, plus il y en a.
2: Ouais.
1: Il faut qu'ils demandent à Julien Blangras comment on fait devant un ours. Sauf qu'ils ne doivent pas être empaillés, ceux-là.
2: Ouais.

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1: Je voulais vous proposer un livre de Bruno Paulet qui s'appelle Mémoire des sables. Donc Bruno Paulet est parti, alors encore une fois sur les traces d'eux, c'est pas toujours les ce que je préfère, hein, les gens qui veulent marcher dans les pas d'eux, parce qu'ils s'attirent un peu la sympathie des gens qui ont fait les choses avant eux, et que après c'est difficile de retrouver effectivement des traces. Mais pour le coup là, il part sur les traces de Ella Maillard et de Peter Fleming, qui sont partis tous les deux dans le Tsaïdan. Alors Tsaïdan, ça se trouve dans l'ancien Turkestan chinois, on est sur l'ouest de la Chine. Aujourd'hui, c'est la province du Xinjiang, mais à la limite du Tibet. Donc, des hauts plateaux à 4000 mètres, puis rien. Enfin, rien, sauf que pour les Chinois, c'est quasiment interdit d'y aller, parce que là où il n'y a rien, c'est là où ils peuvent mettre des camps de travail, où ils peuvent faire des essais nucléaires, enfin, tout un tas de choses, ou peut-être des usines d'armement ou des choses comme ça. Et donc, on est toujours hyper suspect dès qu'on veut sortir des sentiers battus en Chine. Voilà, donc Bruno Paulet, lui, il a la chance de parler le chinois, ça aide. Mais il se confronte là-bas à des gens qui partagent pas du tout ses préoccupations. C'est-à-dire que lui, il part avec l'idée de retourner traverser ce désert-là. Et en fait, bah, ils tombent sur des gars, ils ont pas plus envie d'y aller que ça, ou alors est à peu près bien payé. Alors, il lui faut aussi des animaux de bas, et là, commence le, comment dire, le cauchemar, parce que soit on lui propose des animaux en très mauvais état, soit quand enfin il trouve un accord, bah le lendemain, au moment de venir le chercher, le gars a doublé le prix. Enfin, c'est tout comme ça, quoi. Donc c'est très très usant. Il arrive pas trop bien à démarrer. Et ben du coup, je vais vous lire sans doute un petit extrait qui montre un petit peu le fait que tout le monde ne partage pas ses convictions. Donc le 7 juillet, l'excitation du départ nous aide à nous lever tôt. À 7 heures, nous sommes prêts, tous nos bagages alignés devant la porte. J'envoie Tserong chercher Manke, qui devrait être déjà là. Après un quart d'heure, il revient. Il dormait, je l'ai réveillé, il va venir tout de suite. J'aurais pu me douter qu'il ne viendrait pas de son propre chef. À 8 heures, il n'est toujours pas là, et je passe à l'action. Je retrouve Tserong, qui s'était éclipsé chez le vieux Ma, dont les nouilles ne l'ont pas encore rendu malade. Sans le laisser finir son bol, je lui demande de m'emmener chez Manke. Dans la maison, les parents me montrent, des yeux, une porte fermée. Ils ont dû renoncer depuis longtemps à se faire obéir. Manke dort à point fermé, je ne peux pas contenir un flot d'injures qui dure tout le temps qu'il met enfilé son pantalon, à se passer de l'eau sur le visage, tâche sacrée de tout chinois le matin, quelque sale que fussent ses vêtements et son lit, à rassembler ses affaires et à m'expliquer que son frère, avec la voiture, habite ailleurs. Sans attendre davantage, je lui donne un momo en guise de petit déjeuner et lui demande de m'emmener chez le frère. Voilà, bon, après le scénario se répète. Un momo, c'est une espèce de gros ravioli à la viande bien gras. Voilà, et en fait, c'est pour dire que lui, il est tout excité, tout prêt à l'idée de partir. Les gars qui l'embauchent, ils traînent la patte, ils ont pas forcément envie d'y aller. Alors, c'est Bruno Paulet, Mémoire des sables, chez Olizan. En Haute-Asie, sur la piste oubliée d'Ella Maillard et de Peter Fleming. Donc juste une petite aparté, parce que évidemment, on va dire la moitié du bouquin consiste en la préparation de l'expé et l'autre moitié la description. Dans des paysages, il y a personne là-bas. Enfin, ils finissent par croiser du monde quand même. Mais c'est vraiment le bout du monde. Et ce sont des endroits où étaient partis ensemble Ella Maillard et Peter Fleming. Et ce qui est marrant, c'est qu'ils avaient écrit chacun un bouquin. Donc Peter Fleming avait écrit « Courrier de Tartarie », si mes mémoires sont bonnes, et Ella Maillard avait écrit « Oasis interdite ». Ils décrivent les mêmes endroits, mais quand on lit les deux livres, on n'a pas toujours l'impression. Ils ont deux visions. Alors Peter Fleming, britannique jusqu'au bout des ongles, avec son humour et son détachement, là, et fin chasseur en plus, donc ça améliore l'ordinaire du casse-croûte, quoi. Et la Maillard, donc une voyageuse suisse. Donc quand on lit les deux bouquins, on n'a pas toujours l'impression qu'ils étaient au même endroit, au même moment. Mais voilà, donc quand même je conseille ce livre, c'est bien écrit, c'est bien, comment dire, documenté aussi. Et j'aime bien les réflexions de ce livre de Bruno Pollet, Mémoire des sables, aux éditions Olizan.
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2: Vous vous rappelez chacun vos titres de livres avec l'auteur?
3: Bruce Chatwin en Patagonie, Eduardo Varella, Roca Pelada.
1: Pour ma part, je vous ai présenté L'usure d'un monde de François-Henri Désérable chez Gallimard, Briser la glace de Julien Blangras chez Polzen, et à l'instant je vous parlais de Mémoire des sables de Bruno Pollet chez Olizan.
2: Puis moi c'était Wild de Cheryl Strait. Bah merci bien vous deux. Continuez bien vos
1: merci
2: aventures.
1: À toi. Avec plaisir.
2: C'est quoi les prochains voyages de prévus là?
1: Moi je pars dans une semaine au Népal.
3: Pour l'instant pas de projet, mais
2: des
3: plutôt
2: envies.
3: Trop de projets.
2: Ah, trop de projets.
1: En fait, il m'expliquait qu'il est encore dans la digestion du voyage précédent.
3: Absolument, il faut sûr. Prendre le temps d'atterrir.
1: Tout à fait.
2: Tout à fait. Et ben merci à vous deux.
1: Merci.
2: À bientôt.
1: À bientôt, au revoir.
3: Au revoir.
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0: 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Bonjour à toi l'ami d'ici ou d'ailleurs, et oui j'ose le dire, tu es sur Radio Alto, ta radio amie. Bienvenue dans cette émission, ton émission amie, des liens qui tissent nos vies. Et oui, il y a des personnes qui entrent dans nos vies sans frapper vraiment. D'abord une conversation anodine, puis deux, puis trois. Puis une habitude qui s'installe sans qu'on s'en aperçoive à la sortie de l'école ou au travail. Un peu n'importe où d'ailleurs. Et puis un jour, sans savoir exactement quand ça a commencé, leur présence devient familière, presque nécessaire. Des amitiés se tissent lentement, parfois dans le désordre, parfois dans l'évidence d'un instant partagé. L'amitié est peut-être l'un des rares endroits au monde où on n'a pas besoin de jouer un rôle très longtemps. Et c'est un peu ça aussi Radio Alto. On peut d'abord l'écouter, puis rencontrer des bénévoles, participer à des émissions, puis proposer ses propres émissions. Et puis voilà, voilà, elle est là. Pour rencontrer les gens extraordinaires qui travaillent à Radio Alto, ou pour faire sa première participation radiophonique, ou carrément proposer ta playlist ou bien ton émission, le bon réflexe, contact@radioalto.info. Aujourd'hui, j'ai la joie d'accueillir deux amies, Aurélie et Charlotte. Justement, elles connaissent quelqu'un qui travaille à Radio Alto et qui a tout de suite pensé à elles pour venir dans cette émission qui débute. Bonjour et bienvenue à Radio Alto.
1: Bonjour.
2: Bonjour.
0: Ah, merci de votre confiance pour être venu partager ce moment avec nous. Dans quel état d'esprit vous êtes? Est-ce que vous avez écouté une émission avant de venir ou c'est le saut dans le grand vide?
1: Non, pas du tout moi.
2: Le saut dans le grand vide. Voilà. On aime ça.
3: En fait, on n'écoute jamais Radio Alto.
2: c'est faux.
0: Vous allez peut-être écouter au moins cette émission pour voir ce que ça a donné à la fin. Alors, dans cette émission, on commence tout de suite par lâcher les gros morceaux. Je vous présente Charlotte, de son petit surnom...
3: Carlotta.
2: Oui, bonjour.
0: Bonjour, d'où vient ce surnom?
2: Eh bien, il faut demander à Aurélie. D'où vient ce surnom, Aurélie?
1: C'est pas vraiment moi, en fait, qui ai donné le surnom. C'est plutôt mon mari, compagnon, conjoint, FX, qui aime bien le côté un petit peu... comment dire, sans être péjoratif, le côté un peu dirigeant, directif un petit peu de Charlotte et qui aime bien l'appeler comme ça. C'est un peu affectueux aussi.
2: Je le prends bien, ça va.
0: Oui, oui, ouais. Je crois
2: parce que ça vient des fixes.
1: Voilà.
0: Et Aurélie, elle a un surnom ou pas?
2: Bah non, malheureusement, je ne vais pas trouver de surnom.
1: Tellement insipide.
2: J'aurais dû réfléchir avant l'émission. Non, elle n'a pas de surnom, je l'appelle simplement Aurélie.
0: Bon, bah, c'est pas grave, c'est bien aussi, hein. On s'y retrouve bien comme ça. Je vous propose de commencer. Avant ça, je tiens à dire que c'est une de mes premières à l'animation et à la technique. Alors, je m'excuse par avance pour tous les couacs. Ça va toujours malgré cette petite explosion technique.
2: On te fait entièrement confiance.
0: Je ne sais pas si vous avez raison. Je vous propose de commencer cette émission à la découverte de votre amitié par un petit jeu.
2: Ah, d'accord.
4: Très difficile alors d'avoir un meilleur ami.
5: Oui, c'est assez difficile.
6: Pour voir si ce sont de vrais amis qu'on... C'est quand on est dans la malchance. Parce que quand on est dans la malchance, beaucoup nous quittent. Et c'est le meilleur qui vient en aide.
0: Tiens, si on découvrait un peu votre amitié de l'intérieur. Alors, c'est parti pour notre petit jeu. Alors, je vous propose un petit jeu que j'ai appelé les couches de l'amitié comme un oignon mais sans les larmes.
2: Ah.
0: C'est très très long, je suis désolée. Où on va découvrir niveau après niveau les différentes facettes de votre amitié.
2: On va l'évaluer en fait alors.
0: Oh, je vois si c'est une évaluation. Alors,
1: c'est son côté Carlotta, c'est marrant.
0: Au premier niveau, vous avez le droit de dire l'une ou l'autre. En fait, il va falloir me dire qui est la plus ou qui est le plus.
2: Ah, voilà. Ah fastoche.
0: Alors, qui oublie le plus l'anniversaire de l'autre?
1: Ah bah, moi.
2: Oui, c'est sûr. C'est sûr.
1: C'est évident.
0: Ouais.
1: Ah oui, oui.
0: Et pas de vexation, pas de...
2: Ah si. Non, mais c'est faux en plus parce que jusqu'à maintenant, tu l'as... jamais oublié.
1: Ouais, j'ai un peu la pression.
2: Après, ça fait pas tant d'années que ça qu'on se connaît. Enfin, bon.
1: Ouais, c'est vrai. Et puis aussi, on s'est rencontrés. Enfin, on s'est débuté la veille de ton anniversaire.
2: Exactement.
0: Voilà. Ah oui, donc c'est un peu plus simple.
2: Ouais. Ouais.
0: Qui cuisine le mieux?
2: Aurélie.
1: Ouais, j'allais dire moi. Mais c'est pas tout à fait vrai.
2: Mais si, c'est vrai.
1: Non, ah non. Bah si. Non, non, attends, pour preuve, tu m'as envoyé un message quand vendredi soir ou jeudi soir, où tu à 22h15 et tu m'as dit, ça y est, j'ai enfin fini de cuisiner pour tout le week-end. Donc voilà.
2: Oui, ça veut pas dire que c'est mieux cuisiner.
1: Tiens, je voulais te demander, ton tiramisu, finalement, c'était OK?
2: Il était très bon.
1: Ah, tu vois.
0: Ah ouais, donc je crois que...
2: Mais c'est Aurélie qui cuisine le mieux.
1: Ouf.
0: Qui a les pires idées?
1: Oh bah, Charlotte, je pense.
2: Ah, oh, je sais pas, je pense qu'on se complète bien.
1: Ouais.
0: C'est quoi vos pires idées, alors, un petit exemple?
2: Après, Aurélie, elle a des idées qu'on n'a pas encore toutes mises en œuvre. Par exemple, aller en week-end dans un endroit non défini,
1: ah,
2: qui
1: ouais,
2: serait
1: ça,
2: défini
1: serait cool, ouais, ouais.
2: Au dernier moment par son conjoint, et on devrait faire une course pour y arriver le plus vite possible.
1: Un genre de Pékin Express,
2: voilà.
1: En fait.
2: Mais en France.
0: Ouais. Alors, si vous faites ça, moi, je crois qu'il faut partir avec des petits trucs de Radio Alto.
2: Ah, ouais.
0: Et pour faire une émission.
2: Ah ouais.
1: Ouais, c'est vrai.
0: Une émission de suivi de votre aventure, ouais, ouais, et de votre avancée.
1: Ah, c'est vrai que ce serait chouette.
0: Beaujus, ouais. Express, moi, je vois tout de suite l'émission qui clignote dans ma tête. Hein,
2: ça. Ah ouais, pas mal. Bon, on va mettre ça en œuvre.
0: Ah ouais, alors là, je pense que ça peut vraiment être cool. Hein.
1: Ça peut être chouette.
0: Avec des petits résumés d'étapes le soir, petite interview. Mmh. Alors,
1: enfin,
0: du coup...
1: Attention, hein, ce serait sur un week-end. Hein, on n'est pas encore.
2: Non, mais on peut envisager la semaine. Hein.
1: Ouais. Ouais, après, il faut des résultats. Bon, enfin, bref, on va
0: Je vois que vous avez le même esprit qui papillonne que moi. Je crois qu'on va faire une belle émission. Qui a la meilleure playlist?
2: Ah, Aurélie.
1: Ah, punaise.
2: Bah si, c'est vrai, bah c'est ton métier.
1: Ouais, alors bon, j'espère qu'on sera pas trop déçus à la fin de l'émission, mais oui, en fait avant j'étais dans la musique, donc oui.
0: Okay.
1: Je connais peut-être.
2: Et moi j'écoute très peu de musique.
1: Mais elle la chante très bien. En même temps, on n'arrête pas de se balancer des non, toi plus, non, toi.
0: Et alors qui boude le plus longtemps?
2: Aucune des deux.
1: Ouais non, franchement.
0: Ouais. OK.
1: Oh,
0: ouais.
1: Non.
0: Bon, ça, c'était notre petit niveau 1, où il faut se mettre
1: facile,
0: à l'aise.
1: Facile.
0: On va passer au niveau 2, des souvenirs. La dernière fois où vous êtes allé à un concert.
1: Ensemble?
0: Ouais.
1: Ensemble.
2: Est-ce que dans les Vosges? Ah non,
1: Mais est-ce que c'était le concert de Cumbia?
2: C'est quoi ce concert?
1: Il y a très longtemps.
2: Bah non, attends, il y a dû en avoir d'autres depuis, non?
1: Ensemble?
2: Ouais, on n'a pas fait beaucoup de concerts ensemble. Hein.
1: Non.
2: Bah, en tout cas, c'était dans les Vosges.
1: Chacune de notre côté, mais ouais.
0: Bon, la dernière fois, vous avez fait du sport ensemble.
1: Oula, la dernière fois où tu as fait du sport et où j'ai essayé de te suivre peut-être?
2: Eh bien, la semaine dernière, on a fait une randonnée. C'est du sport.
0: Ah oh, bah oui,
2: oui,
0: bon,
2: on
0: moi,
2: a monté le Mont Colombier.
0: Tout ce qui nécessite de bouger, pour moi, c'est du sport.
2: Ouais, avec petit clin d'œil à Claire, salariée Radio Alto, puisqu'elle était avec nous.
0: Ah, voilà. Et c'était bien passé?
2: Super.
1: Oui.
0: Okay. Quel est votre meilleur souvenir ensemble?
1: Ah, zut, j'ai pas réfléchi. Il y en a plein.
2: Bah ouais.
1: Ah, moi j'en ai un quand même.
2: Vas-y.
1: J'ai bien aimé quand on est allé au plan d'eau boire un coup et Charlotte me dit oh, bah allez on y va en stop et je trouvais ça chouette et on a fait du stop toutes les deux et bon après il se trouve c'est un copain qui nous a pris en stop qui a fait demi-tour exprès en plus et qui nous a déposé avec un gros frein à main et c'était chouette.
2: Ouais.
1: Enfin, je nous sentais, moi, un peu comme Thelma et Louise, tu vois, à ce moment-là.
2: Ouais, alors sans la fin tragique, quoi.
1: Non, ouais. Mais voilà.
2: Ouais, c'est un chouette souvenir. Mais il y en a plein, il y en a plein. Mais une des premières soirées ensemble, donc la veille de cet anniversaire, aussi, c'était la veille de mes 40 ans, il y avait un karaoké à école au Café de Bellevaux.
1: Ouais.
2: Et ça, c'était
1: chouette.
2: Assez extraordinaire comme soirée.
1: Ouais. Il y en a eu plein, franchement.
2: Ouais, plein.
0: Alors juste, vu que vous êtes des adeptes de karaoké, juste on a une autre émission qui s'appelle Karatoké.
2: Ouais,
1: ouais.
2: Claire nous a dit.
0: Donc, si vous voulez, moi, je vous embarque. Hein,
2: Il n'y a pas
0: de souci. Voilà, vous allez faire deux émissions. Après, vous n'allez plus pouvoir vous en passer avec votre beau jus express et tout et tout. On passe au niveau 3.
2: Ouais.
0: Le niveau 3, c'est ce qu'on se dit pas toujours.
2: Ah.
0: Qu'est-ce que vous admirez secrètement chez l'autre?
1: Ah, secrètement?
0: Que vous avez jamais osé lui dire.
1: Bah, non, mais moi, je lui dis, je pense. C'est pas vraiment secret.
3: moi, enfin, le fait qu'elle fasse du trail, ça me fascine, en fait. Enfin, je comprends
2: pas.
3: Pour
2: toi, c'est un tout petit niveau, hein.
3: Non, mais j'hésite entre je comprends pas, en fait, qu'elle fasse ça. Enfin, je veux dire, je trouve ça incroyable qu'elle fasse ça et ça me paraît,
0: inaccessible.
3: Ah ouais.
2: Alors,
3: ouais,
2: vraiment,
3: j'ai du mal
2: pourtant,
3: à comprendre.
2: Il y a pas de quoi susciter même, l'admiration.
3: Enfin, disons, non, mais ta façon de persévérer tout le temps, faire un truc et être en mouvement tout le temps. Ouais, on est très, très différentes, quoi.
2: Et moi, je dirais que c'est son calme, sa sérénité par rapport à dans l'éducation des enfants. Je ne l'ai jamais entendu lever la voix sur un enfant. Et bon, j'aimerais bien voir ça
3: quand même.
0: Non, ils sont peut-être très sages, les siens.
2: Oui, c'est vrai. Mais bon, peut-être qu'ils sont sages parce qu'elle est calme.
0: Ah oui, je sais pas.
3: Non, j'ai une solution. Moi, les écrans, c'est très facile.
0: Tu supprimes ?
3: Non, j'en mets plein. Ça aide beaucoup. Non, je rigole. Ça, je rigole. J'ai des grands ados, donc.
0: Ça marche. Eh ben, je vous remercie pour cette petite immersion rapide dans votre amitié. On va remonter le temps. Vous l'avez un petit peu dit. On va parler de votre rencontre. Mm-hmm.
7: Oui, comment ça s'est passé?
8: J'ai dit, je peux jouer à la balle avec toi. Il a dit oui.
7: Alors c'est devenu ton ami?
0: La rencontre. Alors, comment ça s'est passé? Alors, déjà, vous êtes amis depuis longtemps?
2: Et pas si longtemps, hein?
3: Pas tant que ça.
2: C'est facile. Oui, c'est 3 ans et demi. Alors. C'est peu, hein.
3: C'est vrai que c'est peu. C'est des choses qui se sentent vite aussi, je trouve.
0: Alors du coup, ça s'est passé comment votre rencontre?
3: Pas si souvent, moi, je trouve.
0: Oui, hein, c'est un peu le concept, c'est que les amis, c'est quand même... on n'en trouve pas...
3: Les vrais amis, oui.
0: Ouais.
3: Tu veux dire?
2: Non, vas-y.
3: D'accord. Ouais. En fait, ma fille était invitée à un anniversaire d'une autre petite fille que je connaissais pas. Bon, j'y suis allée un peu comme ça, je l'ai posée. Au retour, je suis allée voir la maman, il y avait plein d'enfants. Et je lui ai dit, mais c'est bizarre, on s'est jamais vu, on se connaît pas en fait. Et elle m'a dit, oui, c'est parce qu'avant on était à Cuba, nanana. Et là, j'ai fait le rapprochement avec un ami à nous qui nous avait dit, mais j'étais un couple de potes, ils sont le même village que vous. Ils habitent au même village que vous et ils sont dans l'humanitaire. Ils voyagent beaucoup. Et là, ils viennent de s'installer et voilà. Et après, je me suis dit, ah mais c'est ok. En fait, vous connaissez Manu, etc. Et en fait, on avait un pote en commun. Et après, assez rapidement avec ce copain-là, Charlotte, tu nous as proposé de venir à un karaoké au café de Bellevaux. Et je sais pas, ça a tout de suite matché quoi.
2: Ah ouais, c'était
3: franchement.
2: Ouais. C'était vraiment une super soirée. Et je voudrais rajouter que ce copain en commun, Manu, moi il m'avait dit oui, j'ai des amis qui habitent aussi à la Motte-en-Bauge, mais ils ont des enfants plus grands que les vôtres. Et alors je m'étais dit ah mais c'est des vieux.
3: Bah oui.
2: Donc j'avais pas cherché plus que ça à les rencontrer. Et après quand j'ai vu Rudy,
0: car tu n'aimes pas les vieux.
2: Non mais si, bien sûr. Mais quand j'ai vu Rudy, je me suis dit ah mais elle est super jeune.
3: Oh
2: ah,
3: t'es trop mignonne. Bah. Franchement.
2: Et après quand j'ai vu qu'elle chantait au karaoké avec enthousiasme, et en plus elle chante plutôt juste.
3: Alors juste, mais ouais. Mais moins. Encore une fois, je suis désolée, je balance de la fleur. C'est pas du tout mon style en plus. Mais vraiment moins bien que Charlotte, quoi. Ah. Charlotte, elle a un timbre de voix.
2: Non, mais c'est faux.
3: Mais si,
0: si, mais moi j'ai trop envie de vous écouter chanter. Je vais vous embarquer dans Karatoké.
3: Non, mais t'as la puissance.
2: Là, si ma famille, elle entend. La puissance, je veux bien.
3: Ah,
2: mais
3: ouais.
2: Alors le timbre.
3: Tu chantes juste aussi.
2: Si ma famille, elle entend ça, ils vont être morts de rire, quoi.
3: Non, mais je pense en plus que pour toi comme pour moi, au niveau de la justesse dans le chant, c'est assez important.
2: Oui.
3: C'est comme l'orthographe.
2: C'est vrai que là-dessus. C'est autre chose qui nous relie, c'est l'orthographe. Ouais.
0: Et du coup, quand elle est venue chercher sa fille à l'anniversaire de ta fille, tu t'es dit, ça va être mon amie tout de suite aussi, toi. C'était une évidence ou pas trop?
2: Moins, je sais plus. Je pense que ça a vraiment été une évidence à la soirée karaoké. Ouais.
3: Après, pourquoi tu nous as proposé de venir à cette soirée karaoké? Je sais pas. Parce qu'il y avait Manu, quoi, tout simplement.
2: Ouais, je sais plus.
3: Tu t'es dit, tiens, on va faire connaissance.
2: Je sais plus, mais oui, effectivement, la première fois qu'on s'est vu, quand même, on sentait qu'il y avait des affinités possibles. Mais c'est vraiment à la soirée karaoké où ça a été un peu un déclic. Mmh.
0: Comme quoi, moi, ça me fait rêver. Une amitié qui commence sur un karaoké, là, waouh, il y a tous mes clignotants qui s'allument. Je suis waouh. Alors, on va pousser un peu parce que quand même, d'une rencontre ou de moments sympathiques, tu l'as dit, les vrais amis, il y a quand même une coche au-dessus.
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0: Alors du coup, ça paraît tout bête, mais comment on fait pour passer d'une relation sympathique copain-copine à une relation d'amis? C'est quoi votre secret pour entretenir votre amitié?
1: Alors moi, j'ai pas du tout la réponse là-dessus.
2: Bah, je pense que ça s'est fait très naturellement, ouais, c'est donc ça. C'est difficile à dire. Il y a pas, enfin, c'est pas quelque chose qu'on conscientise, quoi. Je pense qu'on se voit beaucoup.
1: Oui, ouais, c'est vrai.
2: On s'écrit beaucoup sur WhatsApp.
0: Ok.
2: Ouais. Ouais. Donc, ouais, alors moi, maintenant que tu bosses, tu bosses pour de vrai.
1: Ouais, c'est vrai.
2: Mais oui, on s'écrit beaucoup sur WhatsApp.
1: Il y a aussi, bon, ouais, c'est à côté, mais enfin, avec nos conjoints, compagnons ouais, respectifs, on s'entend très très bien. Enfin,
2: ah bah ouais. Moi, ce que j'aime chez Aurélie, c'est FX.
1: Et moi, Quentin, clairement, j'ai beaucoup plus d'affinité avec Quentin. Foncièrement, c'est vrai ça.
0: Mais alors, pourquoi ils sont pas venus?
2: Alors, je suis pas sûre qu'ils seraient.
1: Non, mais le noyau, c'est nous quand même. C'est toi et moi.
2: Ah oui, oui, oui. Ah, mais je croyais que tu disais que tu préférais Quentin à moi.
1: Non, mais clairement, j'ai plus d'affinité. Non, mais c'est vrai. Toi et moi, on est quand même très différentes sur plein de choses.
2: Ah, alors, tu veux dire plus de ressemblance?
1: Oui, oui. Oui, on se rejoint plus sur les mêmes choses quand même avec Quentin.
2: Ouais.
1: Dans les goûts plutôt, dans les loisirs. Si
2: ouais,
1: on peut
2: ouais,
1: parler
2: ouais,
1: assez platement, quoi.
0: Ce qui fait que quand vous vous voyez, vous amenez votre demi avec vous, votre compagnon.
2: Pas toujours, mais souvent, ouais. Mmh. Ouais. Souvent. Et ou alors, moi, je veux faire des sorties avec FX. Parce que, voilà, FX, il aime bien la randonnée comme moi.
1: Ouais.
2: Et il sait se lever très tôt le matin comme moi. Alors qu'Aurélie, elle peut dormir très tard. Donc, voilà, on a des rythmes plus en phase avec FX. Mm-hmm. Mais par contre, oui, si, tu te fais des sorties d'échettes avec Quentin.
1: Ouais, d'échettes, on a fait du foot. Enfin, moi, c'était une petite
2: parenthèse.
1: J'ai raccroché sur ma carrière sportive, mais ouais.
2: Donc, et oui, et après, on se voit aussi tous ensemble.
1: Oui.
0: Donc, du coup, c'est surtout du partage de temps quotidien, d'activités, et puis...
1: Ouais. Oui, et pour moi... Enfin, pardon,
2: non,
1: je te coupe, mais... En fait, pour moi, vraiment, l'amitié, la vraie amitié, pour moi, ce qui est frappant, c'est que, par exemple, je peux venir chez Charlotte, je sais même pas si je frappe, enfin, je rentre, je viens boire un café, je l'ai pas prévenu, et voilà, je pense que ça pose pas de problème. Et je me permets ça. Mm. Mais je me permets ça chez très, très peu de gens, en fait.
2: Mm. Non, c'est vrai. Ouais. C'est vrai. Et puis oui, donc du coup, beaucoup de moments au quotidien. Mais on a aussi fait des vacances ensemble.
0: Ça, moi, je trouve que c'est le crash test.
2: Et ben là, on est parti récemment, Aurélie et moi, avec nos deux filles à Londres.
1: Ouais. Bah, c'est encore sur une idée de Charlotte. C'est toi quand même qui était à l'origine du projet. Quoi. C'était vraiment chouette. Et sans Charlotte, je l'aurais pas fait, c'est sûr.
0: Et vous pensez que si vos enfants s'entendraient pas, si vos compagnons s'entendraient ce serait plus... Et où vous entendriez pas avec le compagnon des unes et des autres, vous pensez que ce serait plus compliqué ou...
1: Bah déjà, est-ce que nos filles s'entendent parce qu'on les oblige à s'entendre, tu crois?
2: Non, pas du tout.
0: Bah, elles se sont invitées à un anniversaire avant que vous connaissiez, donc ça peut laisser supposer que...
2: Oui, oui. Enfin, en tout cas, du côté de Zélie, c'est sûr que
1: pareil.
0: Ta fille, elle s'appelle Zélie?
2: Ouais.
0: Alors, avec ma fille, on a créé une fiction radiophonique qui va passer à rentrée de septembre sur Radio Alto qui s'appelle Le Monde de Zélie.
2: Ah, elle va adorer. Ouais. Elle sera contente.
1: Ouais. C'est cool.
2: Mais oui, après, c'est sûr que si on n'appréciait pas nos conjoints mutuels, c'est sûr que ça complique forcément une relation.
0: Ouais. Bon, c'est pas déterminant, mais c'est facilitant en fait.
2: Bah ouais.
1: Oui, c'est ça.
2: Ouais. Complètement.
0: Ah, alors, on va passer au cadeau musical.
2: Ah,
0: alors.
1: Déjà? Je crois que c'était à la fin, moi.
0: Ah bah il y en a un, après on reparle, et après il y en a un deuxième à la fin, en fait.
1: D'accord.
0: On va commencer par le cadeau de Charlotte.
2: Ouais.
0: Voilà. Aurélie, tu vas comprendre pourquoi je choisis le cadeau de Charlotte à la place du tien en premier. En l'écoutant, est-ce que tu veux expliquer? On lance le cadeau et t'explique après? Tu veux faire comment?
2: On peut lancer le cadeau et j'explique après.
0: Ok.
1: Ouh, j'ai hâte. Ah non! J'y ai pensé.

0: Alors on va s'aimer. Auditeur, il faut que tu saches que c'est une chanson qui a été choisie par nos deux invités oui. comme cadeau ami musical.
1: Sans
0: c'est
1: savoir.
0: Fou. Ouais, sans, bah bien sûr, ouais. C'est ça qui est rigolo. Ouais. Bah alors pourquoi ?
1: Pour la qualité de la musique.
0: Bah oui, bien sûr. Elle ambiance quand même. Hein.
1: Oui. Alors en fait, c'est vrai que moi j'ai pas mal hésité sur mon cadeau musical parce que Aurélie étant quand même assez pointue en goûts musicaux, je me suis dit il fallait que je choisisse peut-être quelque chose un peu. Et puis finalement,
2: tu parles du coup.
1: J'ai choisi un peu la facilité. En fait, on va s'aimer. C'est une chanson qu'on a chantée. Alors pas en karaoké.
0: Ah parce que moi c'est la première idée ouais. qui m'est venue. Hein.
1: Non. En fait, Aurélie l'année dernière avait organisé une fête, une grande fête à la Motte en Bauge, une fête
2: du slow.
1: Une fête du slow, voilà.
0: Du slow, la danse ou du slow ouais. du ralentir ?
2: Non, la danse.
0: Ok.
1: Voilà, il y avait un slow. Dans toute la
2: oui,
1: soirée.
2: Oui, il n'y avait pas que des slow.
0: D'accord, parce que je trouvais que c'était pas trop slow comme mot.
1: Non.
0: Mais...
2: Non. En fait, l'idée, le truc, ouais. Je te coupe.
1: Vas-y.
2: C'est, en fait, moi, je danse jamais. Mon compagnon, il danse jamais. Et on danse jamais de slow ensemble, jamais. On n'a plus d'occasion. Et puis, il n'est pas du genre à faire ça tout seul comme ça, danser avec moi dans le salon. Et du coup, je me suis dit, ah, zut, moi, j'organise ma fête pour pouvoir danser un slow avec lui, quoi. Du coup, voilà. Donc, ça a été une fête du slow. Et, voilà.
1: Et donc, pendant plusieurs mois, on s'est dit, il fallait qu'on prépare des happenings.
2: Voilà.
1: Bon, ouais. Finalement, 2 semaines avant la fête, on n'avait encore rien préparé. Mais on s'est dit, on va quand même ouvrir le bal. Et donc, l'idée, c'était de lancer cette chanson et, au moment de l'apéro et que...
2: Dans notre idée.
1: Dans notre idée, sortant de nulle part, on apparaissait avec nos micros.
2: On s'est un peu
1: et
2: fait
1: on
2: des
1: commençait
2: films,
1: à chanter la chanson et ça lançait la soirée.
0: Et tout le monde chantait.
1: Voilà, exactement.
0: Et ça s'est passé comme ça.
2: Alors, on n'a pas fait un flop vraiment, on peut pas dire ça.
1: Non.
2: Mais par contre, ça s'est passé comme ça. On est sortis chacune avec nos micros d'un coin de la pièce, quoi. Ouais. Et on a
1: lancé le truc. Les gens se demandaient un peu ce qu'on
2: faisait
1: au début.
2: Voilà, ils se demandaient un peu ce qu'on fait. Et on est allés danser toutes les deux sur la piste en chantant. Et puis voilà. Mais voilà. C'était chouette. Mais c'est un bon souvenir.
1: Mais au départ, on avait des grosses ambitions en termes de préparation de, ouais, de ça, show et
2: ça,
1: tout.
2: Ça, c'est chouette parce que Charlotte, elle a toujours plein d'idées comme ça et elle est. Tu construis bien les choses quand même.
1: Oui, bah finalement, là, on n'a pas.
2: Tu prépares
1: trop
2: pas
1: anticipé,
2: mal.
1: Mais bon.
2: Oui, bah c'est un mix entre nous deux, quoi. Voilà.
0: Bah, après, vous y avez réfléchi pendant longtemps.
1: Oui, mais on avait des idées beaucoup plus poussées que ça. On voulait faire une chorégraphie. Mais bon, c'est pas grave. C'était très,
2: non,
1: très,
2: non,
1: très
2: c'était chouette. Et puis surtout, Charlotte, elle est venue à cette soirée-là. Elle m'avait pas dit, mais elle avait commandé une robe de mariée vraiment, comment on appelle ça?
0: Bouffonnante?
1: Meringue.
2: La meringue, ouais, meringue.
0: Et
2: elle est venue, voilà. Et elle est venue avec son énorme meringue et c'était vraiment drôle, quoi.
1: Parce que le message d'Aurélie pour la soirée aux invités, c'était vous venez comme vous avez envie d'être. Et moi, je suis pas mariée et je pense que je me marierai jamais.
0: Et tu aurais envie?
2: Petit message.
0: Non, histoire de lever un petit
1: filigrane.
0: Oui,
1: je serais pas contre.
2: Ce serait tellement chouette.
1: Donc, mais c'était l'occasion de mettre une robe de mariée.
2: Et promis, Quentin, on passera autre chose que Gilbert Montagnier.
0: Oui, puis peut-être que tu n'auras pas une robe meringue ce jour-là.
1: Ah, sûrement pas, non. Mais cette robe, elle a eu un gros succès pendant cette soirée. Ouais. Elle est passée on se l'est passée entre les gens. Féminin comme masculin.
2: Ouais, voilà. C'était vraiment drôle.
1: Et même Aurélie l'a réutilisée lors du passage du Tour de France féminin. Voilà, ouais. Pour être sûre de passer à la télé.
0: Il était passé à la télé?
2: Rapidement, mais je crois qu'il y a eu la pub un peu à ce moment-là, mais il fallait le voir en replay. Moi, c'était pour ma famille qui habite de l'autre côté de la France, quoi, pour qu'ils ne me loupent pas, quoi. Ouais. Mais non, vraiment, elle était...
0: Oh, c'est génial.
2: Il y avait beaucoup de paillettes aussi à cette soirée-là. C'était un peu...
0: Oh là là, mais j'ai envie d'être amie avec vous, moi. Vous parlez de trucs que j'aime, les karaokés, les paillettes.
1: L'année prochaine, on organise une nouvelle fête, on t'invitera.
0: Ah bah oui. Ouais. Ah oui. Merci. Et ouais. Non, c'est trop cool. Moi, je vous propose un petit micro-trottoir pour prendre le pouls de 3 personnes sur l'amitié. Et comme vous vous êtes rencontrés il n'y a pas longtemps, la question du micro-trottoir que j'ai posée, c'est les amis, ça se trouve où ? Parce que du coup, on peut se poser la question. Donc, je vous invite à écouter la réponse de mes 3 micro-trottoireux.
3: Penchez la guitare.
0: Tiens, et si on sortait un peu des studios? Et vous?
3: 1, 2, 3, 4!
0: Oui, vous? Vous pensez c'est quoi de l'amitié? Allez, c'est l'heure du micro au trottoir. Ou à la mode Beaujeu, l'amitié est dans le pré. Bonjour, je fais un micro-trottoir sur l'amitié. Est-ce que vous êtes d'accord de participer?
3: Oui, tout à fait.
0: Merci beaucoup. J'aimerais savoir une question toute simple. Où est-ce que ça se trouve, des amis?
4: Bonjour, madame. Au marché des amis.
0: D'accord. Et du coup, ça se trouve où, le marché des amis?
4: Le marché des amis se trouve... ça dépend. Ça dépend où on est, en fait.
5: Voilà.
0: Où est-ce qu'on trouve des amis?
3: Au supermarché?
0: C'est vrai, dans quel rayon?
3: Au rayon de l'amitié.
0: D'accord, nous on n'a pas ça dans le coin. Où est-ce que je peux trouver un supermarché à amis?
3: Non, sans, les amis on les trouve au fur et à mesure du fil de la vie, selon où on est, où on vit et les expériences.
6: Oula, bonne question. Peut-être à l'enfance. J'irai à l'enfance dans la cour de récréation, au détour d'un couloir d'une classe.
0: Alors merci, je vais préciser ma question. Où est-ce que ça se trouve des amis à l'âge adulte?
6: Ah, eh ben c'est quand tu as des enfants en bas âge, tu fais connaissance avec les autres parents et là tu te fais plein de copains.
0: Alors des copains oui, mais est-ce que c'est des amis pour autant?
6: Ah oui, certains, au fur et à mesure de l'évolution de nos enfants... on arrive à nouer quand même des contacts et il y a des amitiés qui peuvent naître. Hein.
0: Quand on arrive à un endroit, qu'on est un adulte, qu'on n'a pas d'enfant, comment on fait pour se faire des amis?
3: Je pense qu'il faut être ouverte à discuter avec les gens. Et après, on attire ce qu'on est. Donc, vous allez certainement attirer le même style de personne que l'énergie que vous dégagez.
0: Alors, c'est quoi la recette secrète pour devenir ami quand on est juste copain au départ?
6: Je pense qu'il faut d'abord bien s'amuser, participer à de nombreuses activités en commun, et puis au fur et à mesure des conversations, des moments passés, il y a des affinités qui vont plus se créer et qui vont tendre vers l'amitié.
0: Un conseil pour trouver un ami à nos auditeurs?
6: Alors... je dirais d'être soi-même et puis d'oser aller vers les autres.
0: D'accord, merci. Donc juste on attend, on reste ouvert et les amis viennent à vous.
3: Non, on peut être aussi proactif et aller parler aux gens naturellement.
0: D'accord. Et qu'est-ce qui fait que de gens avec qui on parle, on arrive à lier un lien d'amitié fort?
3: Alors moi j'ai un lien d'amitié un peu particulier, c'est-à-dire que pour moi l'amitié c'est quand même sur du long terme et avec un sentiment fort, donc je sais pas si on peut le lier vraiment au premier contact, mais ça c'est à tout à chacun de définir sa définition de l'amitié.
0: Alors je vois qu'au rayon supermarché vous avez de quoi faire une belle cuisine, ce serait quoi votre recette pour l'amitié?
3: Beaucoup de la communication, beaucoup de bienveillance beaucoup de bienveillance, j'ai dit beaucoup de communication, du temps à partager et de l'écoute.
0: Merci beaucoup.
7: Penche la guitare, entonner des tambours. Moi, j'accorde ma basse. 1, 2, 3, 4.
0: On n'est pas si loin de ça que de votre histoire, hein? Des enfants, de l'école.
1: C'est vrai, Tout à fait.
2: Après, c'est marrant parce que moi, je la relie pas vraiment aux enfants, mais c'est vrai que ça a été comme ça qu'on s'est vu. Peut-être plus par rapport à Manu, parce que souvent, on me dit aussi, ouais, mais tu vois, quand t'as pas d'enfants, comment tu rencontres, t'arrives dans la campagne, comment tu rencontres les gens, c'est vrai que c'est...
1: Oui, mais c'est vrai que c'est un facilitant, le fait qu'on ait deux enfants qui s'entendent très bien.
2: Oui.
1: Ça facilite aussi, c'est comme les conjoints.
0: Mais moi, c'est vrai que je suis arrivée avec des enfants grands, et c'est compliqué de nouer des liens. Parce que la sortie de l'école, c'est quand même un vrai facilitateur. Enfin, j'arrive pas à lire.
2: Facilitateur.
0: Ouais, voilà. Ouais. Exactement, c'est ça. Ok. Je vous propose de passer à un petit jeu qui s'appelle Divergence Express. Aïe, aïe, aïe, voici le moment de Divergence Express. En voiture. Alors, il y a une des personnes du micro-trottoir qui disait qu'on captait des amis qui avaient la même énergie que nous. On va voir si vous êtes un peu d'accord sur tout. Alors, à ce jeu-là, il y a deux possibilités. Il y a d'accord, pas d'accord et ça dépend, ça dépasse.
1: D'accord.
0: Alors, petite question sur l'amitié. Les amis passent avant la famille. D'accord, oula, pas d'accord, ça dépasse.
2: La famille, laquelle?
1: Ça dépend, ça dépasse.
2: Non, ça dépend, ça dépasse, ouais. Ah non, je peux pas dire ni l'un ni l'autre.
1: Ouais.
0: Donc plutôt équivalent?
1: Ça dépend.
0: Ça dépend du problème, ça dépend du contexte, ça dépend de qui dans la
1: après,
0: famille.
1: Après, je pense quand tu dis la famille, laquelle, c'est de quel cercle?
2: Oui, moi, famille, je pense tout de suite à ma famille, mes frères et sœurs, mes neveux, mes nièces. On a une grande famille très, très, très clanique, on va dire. Ouais. Et du coup...
1: Oui, qui prennent la première place.
2: Non, parce que justement, pour moi, les amis, c'est quand même... C'est mon truc à moi et c'est... Pour moi, c'est quand même quelque chose de différent.
1: Ouais.
2: C'est moi, quoi.
1: Oui.
2: Et du coup, je peux pas mettre l'un ou l'autre. Mais ma famille, c'est aussi ce qui m'a fait moi, donc...
1: Ouais. Oui.
0: Et pour toi ?
1: Oui, alors moi, je donne beaucoup de place à mes amis, en tout cas dans mon temps. Plus qu'à sans doute qu'à ma famille. Alors je parle pas de mes enfants, famille élargie.
0: Oui.
1: Plus que la famille élargie, mais si ma famille a besoin de moi, c'est sûr que je vais leur donner la priorité.
0: Ok. Mm-hmm. Une petite question, une petite phrase sur les conflits, les disputes. Les disputes renforcent l'amitié.
1: Je suis pas sûre. Moi, je suis pas d'accord.
2: Ouais, pas tout à fait non plus. Ouais.
0: Vous êtes déjà disputé ?
1: Non.
2: Non, je crois pas.
1: Non.
2: Non, vraiment pas. Non,
1: ou alors
2: non,
1: tu m'as pas dit.
2: Non, je cherche.
0: Non, je vais pas mettre la pagaille. Hein.
2: Non, pas du tout. Non, justement, je réfléchis, je cherche. Est-ce qu'on peut s'agacer peut-être des fois?
1: On est.
2: Mais c'est jamais.
1: Ça va être vraiment très léger des retards.
2: Ouais. Bon.
0: Bon, là, j'ai deviné qui était plus en retard dans l'équipe.
2: C'est un exemple.

0: Oui, voilà.
1: Je pense non. Après, sur des sujets, je sais pas, des goûts musicaux, des goûts, ça, évidemment, oui.
0: Ouais. Ok.
2: De films, on lit pas du tout la même chose. On lit pas la même chose. On ne voit pas la même chose au cinéma. Enfin, tu vois.
1: Ouais. Bon, moi, je vais pas au cinéma.
2: Non, ça va, tu télécharges.
1: J'aimerais y aller.
3: Bien s'entendre avec les conjoints, c'est important.
1: Oui.
0: Oui.
3: Ouais, je me doutais que j'allais dire ça. Ouais.
1: Oui, mais c'est pas.
2: Ça fait pas tout.
1: Ça fait pas tout.
3: Ouais. Ok. Bon, bah, écoute.
2: C'est quand même vachement plus pratique et agréable, quoi.
3: Ouais. Oui, bah oui, je pense que c'est. Ouais, franchement, je pense que ça facilite un peu les vies. 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Elle met tout le monde d'accord. On l'adore. Je vous propose de découvrir le deuxième cadeau ami musical ou amical. Et voici le moment de notre deuxième cadeau amical. Alors, on est toutes oui. Alors, est-ce que tu as besoin d'un petit temps de préparation ou...
1: Je sais pas, on va essayer. J'ai
3: on va essayer.
1: Tout dans mon sac.
3: Ok.
1: J'ai camouflé pour pas que ça.
3: C'est un cadeau sonore que. Est-ce qu'il faut qu'elle ferme les yeux?
1: Elle va vite tourner la tête, je pense.
3: Ah.
1: Ouais, tourner la tête.
3: Histoire d'avoir la surprise. Voilà. Moi, je trouve que c'est un beau cadeau.
1: Ouais, j'en ai amené trois.
3: Ah bah oui, bah là, il y a de quoi faire. Hein. Ouais. Moi, j'ai un petit son qui reproduit le son que tu vas nous produire en direct. Le cas échéant, si jamais ça ne fonctionnait pas, ce cadeau musical.
1: J'espère surtout que je vais pas faire de dégâts dans le
3: Alors,
1: studio.
3: Moi, j'ai une petite tendance à faire des dégâts, mais tu as l'air beaucoup plus coordonné des bras que moi.
1: Ah bon? Écoute, on va voir. Donc, j'espère que ça va marcher. Je sais pas si je bouge le micro ou pas.
3: Ah ouais, je vais te le bouger si tu veux.
1: Ouais. Alors, ça commence par. Voilà. Et ensuite, ça fait. Ah, c'est pas trop mal.
4: Ah ouais, moi je trouve que c'est bien. Hein.
1: Et le petit bruit de la mousse. Ça.
3: Alors, cher auditeur, est-ce que tu as reconnu qu'est-ce que ça pouvait être? Ah, deuxième essai.
1: Voilà.
3: Ah.
1: Moi j'ai reconnu en tout cas.
3: Bah oui, t'as vu.
1: Mais même avant de voir, j'avais reconnu tout de suite.
3: Ah, alors pourquoi ce cadeau
1: Parce que Charlotte et moi, on a une petite tendance à l'apéro facile. Non, non, non. Non, mais on partage quand même pas mal d'apéros, de bières, et que c'est vraiment... c'est chouette, quoi.
0: Bah oui.
1: Je veux dire, on se voit, on se dit « Oh, ça te dit un petit... »
0: Ouais, non, même si bière, là, quoi. Je suis en période...
1: Oui. Non, mais on est d'accord, l'abus d'alcool est dangereux pour la santé. Hein,
3: oui, mais il faut aussi savoir, avec une modération douce, profiter de la vie, quand même.
1: Voilà, et vraiment, c'est... Je sais pas, c'est... C'est, on se met en joie souvent, quoi, sur « Oh, allez, tiens, un petit apéro en terrasse.
0: Ouais, »
1: ou,
0: tout à fait.
1: Et puis on discute, on blablate, et puis c'est cool, quoi. C'est vraiment chouette. C'est simple, c'est facile, on rigole. Et... Avant de boire l'apéro, hein, je veux dire.
3: Enfin, après, on rigole. Pendant l'apéro aussi, je suppose.
1: Oui, aussi, pendant, non, mais voilà, c'est vraiment...
0: D'ailleurs, elle m'a fait un petit... J'ai un petit bracelet que je porte toujours sur moi, qui dit « Spritz ».
1: Oui, parce qu'on a chacune nos apéros.
0: Ouais, c'est pas que je bois beaucoup de spritz, mais c'est vrai que j'aime bien ça.
1: Ouais.
3: Moi, j'ai jamais goûté.
0: Non. Ah bon?
3: Ouais, je sais pas.
1: Bah, il faudra venir chez Charlotte.
3: Le fait que ce soit à la mode et que tout le monde en boive, ça me donne pas envie de goûter.
0: Ah oui.
3: Je vais attendre, je crois que ce soit désuet.
0: Mais moi, je crois que ça y est, c'est déjà plus à la mode.
3: Ah, d'accord, je vais pouvoir goûter du coup.
0: Ouais. Ouais.
3: Ok. Bon.
1: Ouais. Moi, je suis plus sus tonique, donc. Mais après, il y a un truc qui met tout le monde d'accord.
3: Ouais, moi, je crois que, d'un point de vue.
1: Donc là, j'en ai des bières pas bonnes du tout. J'ai pris ce qui me restait.
3: Non, mais qui faisait le bruit.
1: Voilà, qui faisait bien le bruit.
3: Une bière bonne pour faire le bruit à la radio, c'est pas mal. Et du coup, t'as choisi aussi, quatre petits morceaux.
1: Ouais, j'ai une tendance à l'indécision, moi, pas mal.
3: Voilà. Donc, il y en a un qui a déjà été pris. Donc, voilà. Il y en a un que j'ai pas réussi à attraper. Donc, voilà. Mais j'ai les deux autres. Tu peux choisir celui que tu veux.
1: Ok. Je peux pas mettre les deux, évidemment.
3: Oh bah si, j'ai mis... On pourra le mettre...
1: Bon, alors, on va mettre le premier. C'est pas forcément... Alors, les paroles ne sont pas du tout associées à Charlotte et moi, heureusement. Mais c'est une... En fait, on est allé à Londres, donc...
0: Ah, mais j'ai failli choisir cette chanson. Jolene.
1: Oui.
0: Ah, j'ai failli choisir ça.
3: Vous êtes vraiment sur la même longueur d'onde, c'est trop bien.
1: Parce qu'en fait, donc, on était à Londres et il y avait un petit café à côté de là où on logeait qui s'appelait Jolene. Et c'était vraiment chouette. On allait faire un petit déjeuner avec les filles là-bas un matin. Et moi, chaque fois que j'entendais Jolene, j'avais la chanson dans la tête. Je la chantais

0: Et je pense que tu la connaissais pas.
1: Mais je l'ai écoutée depuis, je la connais en fait. Je
0: pense. Alors là, j'étais super médisante parce que je me suis dit, bah au moins, je vais la passer parce que je lui ai envoyé en rentrant. Après, je lui ai dit, tiens, je te l'envoie, tu l'écouteras. Et je me suis dit, bah pff, c'est sûr, elle l'a pas écoutée. J'ai envoyé, mais je suis sûre qu'elle l'a pas écoutée. Donc je me suis dit, en la passant là, au moins, c'est sûr, elle aura pas le choix, elle devra l'écouter.
2: Bon bah du coup, je sais pas si vous connaissez, cher auditeur, cette chanson de Dolly
0: Parton.
2: Ouais, merci.
1: On remonte le niveau par rapport.
2: Non. Je n'arrivais plus à lire, c'est écrit trop petit. Et bah du coup, c'est parti pour Jolene.
0: Okay.

0: Ah, est-ce qu'on a expliqué pourquoi? Ou on a expliqué pourquoi à l'antenne ou hors antenne?
1: À l'antenne. À Londres, le petit café.
2: J'ai une spatio temporelle.
1: Et t'as remis le micro.
0: Oui, oui, j'ai tout remis. Merci. J'aurais pu avoir une deuxième faille spatio-temporelle. Ah bah c'est chouette comme chanson, moi j'aime beaucoup.
1: Ouais, j'aime bien aussi.
0: Est-ce que tu veux expliquer la deuxième que t'avais choisie ou pas du tout?
1: Les deux autres?
0: Ah bah j'en ai qu'une moi.
1: D'accord, d'accord. Ah oui, non.
0: Je n'ai que celle qui est chantée par quelqu'un qui a les initiales des deux premières lettres de l'alphabet.
1: Oui, c'est ça. Que tu peux diffuser l'autre, j'en parle pas dans ce cas. Je sais pas, tu la diffuses ou pas, non, du coup.
0: Ah bah si tu veux, on peut la diffuser si ça vous fait plaisir.
1: Bah, moi, je pense que Charlotte, elle serait contente, mais je sais pas le temps que tu as pour l'émission.
0: Alors c'est comme on veut.
1: D'accord.
0: C'est assez souple, hein, c'est une émission.
1: Eh ben d'accord. Alors si je parle de Rose parce que je l'aime bien, c'est ma préférée musicalement, mais on la passera pas. Alors j'en avais choisi une, ça s'appelle le groupe. Ça s'appelle Viagra Boys.
3: Ah, et le... Ça ne m'étonne pas d'Aurélie.
1: Et en fait, ça s'appelle Sports. Ah. Sport. Et en fait, après, il faut un peu connaître le clip, mais c'est vraiment sur le sport. Il est sur un court de tennis. Il y a des gens très motivés qui courent, qui font du tennis. Et lui, c'est un bedonnant tout tatoué de partout, qui se traîne. On a l'impression qu'il sort du lit. Et je trouve que ça nous illustre très bien. Oh. Un peu. Dans le contraste. Voilà. Mais bon, voilà, celle-ci, on ne la passera pas. Mais je vous invite à l'écouter parce qu'elle est vraiment chouette. Et l'autre, moi, que je t'associe tout le temps, c'est Amel Bent, ma philosophie.
3: Ah, mais c'est marrant parce que mes filles, elles la connaissent par cœur.
1: Toi aussi, je pense.
3: Quasiment,
1: Ouais. Et moi, ça m'a surprise la première fois où je t'ai regardée et j'ai vu que tu la chantais. Et puis, je pense que t'aimes bien ces voix un peu...
3: C'est une chanson qui revient souvent en karaoké, en fait.
1: Ouais. Et puis, ça te représente bien quand même aussi. Il y a un côté un peu féministe quand même, et non?
3: Oui, ouais.
1: Et qui va de l'avant, et qui est battante, etc., etc. Et c'est quand même... C'est beaucoup Charlotte, ça, vraiment.
0: Et du coup, est-ce que vous l'avez chantée à votre karaoké?
1: Toi, je t'ai déjà vu la chanter, mais pas avec moi. Je pense que moi, je la connais pas très bien. Et puis,
3: parce qu'on a fait plusieurs karaokés quand même.
1: Ouais.
3: Tu te souviens, on était allé à Iris-sur-Albi aussi.
1: En fait, je l'ai vue à ta fête, à tes 40 ans. Ouais.
3: Oui, c'est une chanson qu'on chantait beaucoup avec mes anciens collègues de travail qui étaient là à ma fête. Et ouais, ça...
1: Et puis le point levé, quoi. C'est
3: ouais,
1: toi,
3: bah
1: quoi.
3: Voilà. Oui,
1: puis c'est la lune, vrai. Je sais pas. Mais... Ouais.
0: Bon, tu connais quand même pas mal les paroles, moi, je trouve. Hein.
1: Baf.
0: Et ben moi, je me ferais bien une petite philosophie,
1: là. Ouais.

0: Et oui, toujours le point levé. Alors, vous n'avez pas entendu, chers auditeurs, mais ça a quand même chanté un peu dans le micro, hein, en studio.
1: Bah, on a un micro devant nous.
2: Ça bouge.
0: Ouais, ça donne un petit peu de, de peps. Elle, donne du peps, cette chanson. Est-ce que, vu que tu disais que les auditeurs pouvaient penser que tu avais des goûts musicaux spéciaux, est-ce que tu veux nous dire quelle est ta chanson préférée, histoire de rétablir...
1: Non, mais je sais pas quelle est ma chanson préférée.
0: Les chansons que t'écoutes?
1: Mais j'écoute pas beaucoup de musique. Préférée, mais... c'est quoi? Je te promets.
2: Oui.
1: Mais c'est parce que j'aime la chanter aussi.
2: Oui, oui c'est ça. C'est que t'aimes beaucoup de choses, mais t'aimes bien chanter. Donc...
1: Ouais. Non, je...
2: C'est plus dur de chanter.
1: Mais c'est vrai que j'écoute pas beaucoup de musique. J'ai pas une grande culture musicale.
2: T'écoutes du hip-hop, hein, non?
1: Non, c'est Quentin qui écoute du hip-hop.
2: Ouais, mais par... non.
1: Par des fois.
2: Ouais.
1: Ouais, non, je sais pas. Je vais réfléchir.
0: Bon, bah, écoute, si t'as une idée qui te vient, t'hésites pas, mais va falloir réfléchir un peu vite parce qu'on arrive un peu à la fin.
1: Ah!
0: À la fin de la fin.
1: Mmh. Mais sinon, je le dirai quand je viendrai pour l'émission Karaoke.
0: Oui, bah, bien sûr. Voilà. Alors là, tu pourras nous, nous lancer d'ailleurs un thème sur tes chansons préférées, tu vois.
1: Ouais.
0: à la fin de l'émission, on finit par une déclaration d'amitié. Alors préparez-vous à faire une petite déclaration d'amitié. Soit je vous aide et je vous donne un début de phrase que vous complétez.
1: Ah, c'est dur.
0: C'est pour ça que je prépare
1: pudique,
0: avant le générique. Soit vous lancez.
2: Je pensais qu'on aurait gardé ça pour notre enterrement.
0: On pourra peut-être la ressortir si tu veux.
1: Ouais.
0: Alors un petit générique. Vous avez 35 secondes pour réfléchir.

0: Eh oui, parce que l'amitié, c'est aussi une forme d'amour. Et qu'on se fait peut-être des déclarations d'amour avec son compagnon de temps en temps, mais on se fait rarement des
1: alors,
0: déclarations
1: on
0: d'amitié.
1: La famille de... Non, nous, non, non, jamais. C'est pas le genre, hein, pardon.
0: Excusez-moi. Et du coup, qui c'est qui voudrait commencer ?
1: Et alors, est-ce qu'il faut le faire comme France Gall ?
0: Bah, tu peux le faire en chanson, tu le fais comme tu veux.
2: Je vais le faire en chanson, moi.
1: Vas-y. Bah, vas-y, toi, parce que moi, je sais.
2: Mais non, mais après, moi, j'ai choisi la facilité.
1: Je te propose un truc, on fait un question. Un ping-pong.
2: Un ping-pong ? Je te promets.
1: Oh non.
2: Bah, pas au baiser de ma bouche.
0: Non, au cacahuète de l'apéro, moi, je trouve.
2: Je te promets le ciel au-dessus de ta couche.
1: Et Dieu sait si j'y passe du temps, en plus. Dans ma couche. Enfin, je veux dire, je dors beaucoup, quoi. On est d'accord.
2: Bon. Oui, c'est vrai.
1: Non, ça part pas. Non, non. Je pensais pas le faire partir comme ça. Je peux pas te suivre là-dessus.
2: Ah, bon. Bon.
1: Tu veux, en fait, une déclaration à quoi?
0: Eh ben, moi, je peux vous aider, par exemple. Ça peut commencer par je sais que je peux compter sur toi parce que. C'est pas obligé d'être une.
1: Ah, voilà, oui, mais ça, c'est fastoche, alors.
0: Bah oui, mais c'est pas obligé d'être compliqué. Faut que c'est juste que ça vienne
2: moi,
0: du cœur.
2: Moi, je sais que je peux compter sur Aurélie pour me suivre dans les idées un peu farfelues.
1: Ah,
2: sauf
1: ouais, ça, c'est chouette.
2: S'il y a du vide et de l'abîme. Mais bon, moi non plus, je suis pas très...
1: Ouais, mais quand même.
2: Ou sauf si c'est trop physique.
1: Hmm. Ouais. Moi, je sais que je peux compter sur toi si j'ai pas confiance en moi parce que t'as vraiment un don pour rebooster les gens.
2: Ah,
1: clairement.
2: C'est sympa, ça.
1: Ah bah, non, mais c'est sûr.
2: Ouais.
1: Ouais. Alors, je peux faire une pub pour un...
0: Bien sûr.
1: Le meilleur podcast fiction de tous les temps qui s'appelle La chute de Lapinville qui passe sur Arte Radio. Ouais, une concurrence, mais bref. Et pour moi, dans ce podcast-là, tu es spiruline, quoi. Et c'est une nana qui est très good vibe et qui s'occupe de tout le monde et qui est tout le temps...
2: Oh là
1: qui
2: là.
1: Rebooste les gens. Voilà. Bah, elle finit reine de la mafia, par contre.
0: Bon, bah,
2: pourquoi pas.
0: Ok.
1: Mais on pourrait continuer longtemps, je pense, parce que...
2: Ouais, c'est vrai.
0: Est-ce que vous voulez faire un sans-toi jeu ?
2: Bah, sans-toi, j'arrête de boire l'apéro.
1: Ah ouais, moi sans toi, je ne vais pas à Londres et je ne gravis pas des sommets à ma hauteur du moins.
2: Bah si.
1: Ah non, non.
2: Eh ben sans toi, je ne peux pas partir en randonnée avec FX.
1: C'est vrai. Ouais, ben sans toi. Non mais sans toi, je ferais beaucoup moins de choses, c'est sûr.
2: Ah mais pareil pour moi.
1: Ouais,
2: si. Mm. On ferait plus toutes ces folies, quoi.
1: On a de la matière, là, pour les enterrements, nos prochains.
2: Ouais.
0: Parce que, oui, ou pour continuer, en fait, simplement, à vivre vos folies, je crois que c'est...
1: Ouais. Mais ça, c'est vrai qu'on devrait en faire plus. Enfin, moi, c'est vraiment un truc...
2: Ouais, c'est vrai.
1: Je trouve qu'on s'est un peu...
2: On s'est un peu relâché.
1: Ralenti, ouais. Alors que c'est dommage, parce que c'est tellement bien, quoi.
2: Bah ouais. Non, mais on va se faire une to-do list. Moi, j'aime bien planifier.
1: Ouais, voilà. Ah oui, aussi, quoi. Sans toi, moi, je suis beaucoup plus à l'arrache, je pense, sur plein de choses.
2: Et sans toi, je serais jamais allée dans le... Comment ça s'appelle où t'habites déjà ?
1: Ah, dans...
0: La Motte-en-Bauge ?
1: Non. Dans les Deux-Sèvres.
2: Dans les Deux-Sèvres. Je ne serais jamais allée dans un endroit qui s'appelle le Rocher Branlant.
1: Oui,
2: et je ne me serais jamais retrouvée à ce festival de ukulélé.
1: Oui. Oui, c'est vrai. À côté du nombril du monde. Ouais,
2: voilà.
1: Exact.
0: Voilà. En tout cas, c'est chouette de voir votre complicité. C'est chouette de voir comment vous avez l'air de vous compléter l'une l'autre. Et de,
1: ah ouais, c'est vrai ça. Alors ça, pour le coup, vraiment...
2: Bah oui, déjà, on vit pas aux mêmes horaires. Donc,
1: vraiment,
2: on complète nos journées.
1: Enfin, je pense que là, on se dit, ah oui, bon, elles sont un petit peu... Non, vraiment, quand tu parles d'horaires, on est très, très, très décalés, quoi.
0: Mais c'est ça qui est chouette, c'est que vous avez l'air d'être tellement différentes, mais de trouver tellement une façon de fonctionner ensemble.
2: Ouais.
1: Ouais, moi je pense les valeurs déjà. Puis...
2: Oui, et l'humour.
1: Ouais, oui, on n'en a pas parlé, mais franchement,
2: mais c'est vrai.
1: Si.
2: Bah oui.
0: Et puis je dirais.
2: Le sens de l'humour dans une amitié, je pense que
1: c'est
2: un bon ciment.
0: Mais je pense qu'il y a aussi quelque chose d'autre qui vous anime, l'envie de partager un peu des moments à part et de folie un peu décalée.
1: Ouais, peut-être, ouais. Ça, c'est vrai que c'est chouette.
0: Parce que ça, c'est quand même compliqué à trouver quelqu'un qui a cette envie-là et qui est. Vous avez l'air d'être partante pour.
2: Ouais,
0: pour
1: ça,
0: un peu
1: cool.
0: Tout, en fait.
1: Ouais, non, c'est chouette. C'est bien, ouais. Tout à fait.
0: Merci d'avoir.
1: On ne réalise pas assez, donc
0: merci. Ouais, mais enfin moi en tout cas c'est ce que je ressens d'avoir de notre discussion là, c'est que
1: c'est pas faux.
0: Vous avez un petit grain de d'aller chercher plus loin. Non, pas de folie, un petit grain d'aller chercher plus loin ailleurs et puis de partir à l'aventure quoi.
2: Ouais. Et je me dis que si on s'était rencontrés au lycée, parce que moi j'ai une bonne bande d'amis du lycée.
1: Charlotte a des amis partout, tout le temps, tous les week-ends.
2: Non mais vraiment, j'ai un noyau dur d'amis du lycée. Mm-hmm. Et je pense qu'Aurélie, elle aurait été tellement intégrée dans cette bande. Enfin vraiment,
1: ouais.
2: C'est marrant. Mm-hmm. Donc on aurait pu se rencontrer vraiment plus tôt.
1: Je pense que ça l'aurait fait de toute façon en fait.
0: Ouais c'est chouette, c'est, en fait ça a l'air d'être une évidence.
1: Ben,
2: il n'y a pas une chanson qui dit ça.
1: Aujourd'hui, ouais. En tout cas,
0: mon
1: aujourd'hui.
0: Mon évident.
2: C'est ça.
1: Joli grain de voix, non?
0: Je sais pas. Faudra venir chanter avec nous à Karatoki.
1: Ouais, c'est ça.
0: Est-ce que je peux vous demander d'essayer de convaincre des gens pour qu'ils viennent à cette émission?
1: Oui, c'est fastoche, ça.
2: Et on va essayer de trouver des garçons aussi.
1: Oui.
0: Ah oui, alors oui, mais de convaincre l'auditeur qui vous aurait écouté de venir tenter l'aventure comme vous, parce que peut-être que l'auditeur qui nous écoute avec ses charentaises un peu plus casanier, un peu plus peur de sortir de chez lui.
1: Bah, oui, déjà, nous, on n'a rien préparé du tout. On est vraiment
2: à part tes bières.
1: À part le cadeau musical, mais ça prend pas longtemps. Et il n'y a rien à préparer, il faut juste se laisser porter, c'est facile, il n'y a rien à...
2: C'est comme si on était en train de boire
1: un
2: apéro.
1: Café.
2: Non, mais c'est vrai. Et de discuter de sujets un peu,
1: c'est
2: qui nous... Un peu plus perso, quoi.
1: Ouais.
2: Et facilement.
1: Ça ne demande pas d'effort. Et...
2: Ouais.
1: Et puis, c'est chouette. C'est agréable, quoi.
2: Bah ouais. Et ça restera un bon souvenir.
1: Ouais.
0: Et puis, vous allez pouvoir vous réécouter.
2: Ah ouais. Toute la vie.
1: Ouais. On va aimer ça, par contre.
2: Je ne sais pas.
0: C'est des fois, c'est... Voilà. Il y en a qui aiment, il y en a qui n'aiment pas. Mmh. Entendre ce qu'ils ont dit. Et puis... Puis il faut juste accepter l'idée que c'était dans le moment et que voilà, vu que c'est au naturel et comme ça vient, on aurait pu le dire d'une autre façon, etc.
1: Sûrement.
0: Mais c'est cette façon qui est venue et c'était celle-là qui était la bonne vu qu'on est dans le vrai.
2: Exactement,
1: complètement.
2: Ouais.
0: Ok. Eh bien, je vous remercie de votre confiance.
2: Merci à toi d'être venu.
1: Merci pour l'invitation.
2: Ouais.
0: Si vous voulez dire un petit mot au revoir, un petit coucou, une petite dédicace à quelqu'un, c'est le moment.
1: Bah, tout le 7-9, quoi, forcément.
2: Eh ben, moi, je vais être plus classique. Moi, je vais faire un bisou à mes filles qui m'ont demandé de ne pas être trop gênante. J'espère que ça va.
0: Moi, je t'ai pas du tout trouvé gênante.
2: Okay,
0: je suis pas ta fille, mais
2: vous avez entendu, les filles, je ne suis pas gênante.
0: Non, et puis je pense que les filles, vous avez une super maman, donc profitez-en et câlinez-la.
2: Merci.
0: Et ben un petit peut-être coucou aussi à Maëlle
2: et Claire et puis à toute l'équipe de Radio Alto.
0: Et ben je vous remercie et vous chers auditeurs, si vous voulez venir, n'hésitez pas. Et
1: c'est chouette.
0: J'ai envie de dire salut les amis.
2: À bientôt.
0: C'était Amitié. 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À bientôt pour explorer de nouvelles relations.

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3: Bonjour à tous et bienvenue dans l'agenda de Radio Alto, le bon plan des Vosges. C'est parti. Aujourd'hui, samedi 30 mai, matinée de ramassage de déchets dans le cadre de la manifestation « Fais ta trace, mais ne laisse pas de traces » au pied des pistes d'Aillon Margeria 1400. Ça se passe de 9h à 13h30, ainsi qu'à la Fécla de 10h à 13h30. L'objectif, préserver l'environnement après la saison de ski. Alors, si le cœur vous en dit, apportez vos gants et vos sacs de ramassage. Le café et un apéritif est offert aux volontaires du jour. La bibliothèque d'école vous invite ce samedi de 14h30 à 17h30 pour son événement « Jeux à gogo », une rencontre intergénérationnelle autour des jeux de société. C'est un événement sur entrée libre. À 16h, fêtons les 80 ans du Secours catholique qui vous propose une rencontre conviviale dans les jardins de la maison paroissiale de l'Échrenne, c'est-à-dire juste en dessous de l'église, autour d'un goûter partagé. C'est un événement qui est organisé par l'équipe du Secours catholique Caritas des Vosges. À partir de 18h, c'est la soirée danse traditionnelle à école, et ce jusqu'à 20h, accompagnée par les musiciens de Zig Danse. Le tout sera suivi d'un repas partagé. L'événement aura lieu à la passerelle, en face de l'église d'école. C'est un événement en partenariat avec la bibliothèque d'école. Du côté de Gruffy, l'écho du Semnose vous propose son concert de printemps. Et cette année, ils accueilleront la Société Philharmonica Concordia, un orchestre avec lequel ils sont jumelés en Italie. Le concert aura lieu à 19h sous la grenette de Gruffy avec une buvette et de la petite restauration prévue sur place. L'entrée est gratuite. Tous les week-ends, samedi et dimanche, profitez des portes ouvertes des céramistes en Vosges à l'occasion de l'événement Le Chant de la Terre. Les 8 ateliers de céramique des Vosges vous ouvrent leurs portes avec la poterie chez La Rose à Harite, l'atelier du Pont du Diable et l'atelier Tant que la Terre tourne à Bellecombe en Vosges, Heidi Céramique à École en Vosges, etc. au Châtelard, l'atelier Cara à Léchaud, Peter Arthur au Désert et Charlotte Merlin à Saint-Offange. Retrouvez toutes les infos et les temps forts de cet événement chez les céramistes partenaires sur l'agenda de Chambéry Montagne à l'adresse chambérymontagne.com dans la rubrique agenda. Dimanche 31 mai, ce dimanche, les Vosges accueilleront une nouvelle rando cyclo à l'occasion de la fête du Tour 2026 sur le site du Val d'Aillon. En famille ou entre amis, chacun peut participer à 3 circuits de différents niveaux et profiter également des nombreuses activités et animations prévues tout au long de la journée. Ça commence à 8h avec le parcours sportif qui prévoit 75 km et c'est donc dédié aux cyclistes confirmés. Si vous voulez commencer plutôt en famille, eh bien allez donc à 9h sur le parcours plus facile qui vous propose 30 km plutôt plat ou légèrement vallonné avec peu de dénivelé. À 9h également, ce sera le départ du parcours intermédiaire avec 57 km. Toute la journée, profitez des animations prévues sur place, l'air multijeu, les crouets, beaux jeux, en accès libre. Une démonstration de BMX aura lieu de 10h à 16h sur le pump track des Beaujus Riders. Vous pouvez également bénéficier du jeu de piste, la médaille perdue, à faire en autonomie. C'est un événement organisé par Grand Chambéry. Et ce dimanche, de 15h à 18h, à Saint-Traine, retrouvez le Rancard du Parc, le monde chuchote, des glaciers d'hier aux montagnes d'aujourd'hui. C'est une rencontre originale entre artistes et scientifiques pour découvrir autrement les glaciers d'hier et les montagnes d'aujourd'hui. Prenez le temps, tendez l'oreille, c'est un événement à partir de 8 ans avec une inscription sur le site du parc à l'adresse parcdesbauges.com, rubrique événements. Petite info sur le massif, les Amis des Vosges disposent de 50 places pour le concert de Yael Naïm aux Estivales de Savoie le mercredi 1er juillet. Un bus partira donc du Châtelard à 18h30. C'est un événement gratuit, mais sur inscription, alors n'hésitez pas à contacter le Centre Social des Amis des Vosges. un événement maintenant dans les villes-portes du Massif. Ce samedi, de 10h à 18h, Fibre Éthique vous invite à Saint-Pierre d'Albigny pour une journée sous le signe du partage et de la solidarité. L'idée, c'est d'imaginer les 5 prochaines années de Fibre Éthique. Rentrez donc dans les coulisses, profitez-en pour rencontrer les personnes qui font vivre la structure, participer à des ateliers ou à des jeux et découvrez le spectacle « Les copains d'en bas » de la compagnie Artiflette. Une buvette et de la petite restauration est prévue sur place. Vous trouverez toutes les infos sur le site r-fibretique.fr. Voilà, c'est la fin de cet agenda. Réalisé en partenariat avec La Fruitière du Cœur des Bouches de l'Échrenne, on vous souhaite à tous et à toutes une excellente journée sur Radio Alto 94.8.
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3: 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Anne, bonjour.
5: Bonjour Charlotte et bonjour à tous.
3: Des parents se posent la question de savoir combien de fois par semaine est-ce qu'on peut donner des biscuits ou des trucs sucrés aux enfants.
5: Les parents vont à nouveau pas aimer cette réponse parce que ça dépend.
3: Évidemment.
5: Voilà. Donc ça dépend de plusieurs choses. Les premières choses auxquelles je pense, ça dépend de la santé de l'enfant, ça dépend du résultat qu'on veut obtenir, etc. Pour donner une idée générale, quelques repères aux parents qui nous écoutent, mais aussi à tous les grands qui se posent la question de quand est-ce qu'on va pouvoir consommer des bons gâteaux ou se faire un cheat meal, c'est-à-dire un repas plaisir, tous les combien de temps, etc. Je vais vous proposer une image que j'aime beaucoup, qui est l'image des 3 types de repas selon la sagesse de la diététique chinoise, puisque c'est dans ma formation en diététique chinoise que on m'a proposé cette classification que je trouve fort pratique. Le premier type de repas, et on en a déjà parlé dans d'autres chroniques.

0: récipes de la meilleure qualité possible, des nourritures vraies. On y a consacré une chronique, cuisiner simplement, une cuisine nature, etc.
1: Dit comme ça, Anne, ça fait pas vraiment rêver le repas diététique.
0: Alors, il y a des personnes, effectivement, quand on parle d'un repas diététique, qui trouvent que ça fait pas glamour. Cela dit, c'est une croyance, hein, que le repas sain, il est pas gourmand, parce qu'un plat de couscous ou un pot-au-feu, c'est bien une assiette complète, au final. Et ça peut être très chouette, et quand c'est cuisiné avec des bons ingrédients, comme repas du quotidien, c'est absolument parfait.
1: Oui, c'est peut-être simplement l'intitulé.
0: Exactement. Et on a continué à associer souvent, effectivement, diététique à « c'est pas bon ».
1: Ennui.
0: Exactement, ennui, mauvais goût, restriction, etc. Donc un repas diététique, c'est un repas avec des nourritures nourrissantes, tout simplement, et de qualité. Voilà, donc j'espère qu'on va continuer à contribuer à réassocier diététique à ce que ça signifie. Vraiment diététique, au sens étymologique du terme, on le répète, hein, ça veut dire art de vivre. Donc art de soutenir la vie en nous.
1: Très bien, donc ça c'était pour le premier repas diététique. Qu'en est-il du deuxième type de repas?
0: Le deuxième type de repas, bon, d'emblée il fait plus glamour, hein, c'est le repas festif. Et ce repas de fête, il va servir à célébrer. C'est des repas qui sont ritualisés et exceptionnels, au sens de ce sont des repas d'exception. Voilà, qui vont permettre de marquer les étapes de la vie, de rythmer les saisons, de célébrer les fêtes que nous avons dans notre culture. Ce sont des repas qui ont du sens, qui font sens. Alors là, il y a vraiment un point de vigilance à avoir. L'industrie agroalimentaire et le marketing, ils nous ont conditionnés pour croire que les repas de tous les jours devaient être des repas de fête, avec systématiquement des nourritures d'exception. On va voir ce qu'on appelle des nourritures d'exception au sens de l'industrie agroalimentaire. L'industrie agroalimentaire, elle va nous proposer des nourritures festives, mais de qualité médiocre, avec des goûters très sucrés, plein d'additifs, voilà, de sucre de mauvaise qualité, de graisse de mauvaise qualité, qui ne doivent pas être consommés tous les jours. Ok, à titre d'exception, au sein d'un repas de fête, mais tous les jours, ces nourritures-là ne peuvent pas soutenir une vie, ne peuvent pas nourrir la vie en nous.
1: Mais alors du coup, si ça peut pas être tous les jours et que c'est que festif, hein, on pense bien au repas de Noël par exemple, bon ça c'est facile, mais finalement le repas de fête, c'est quand?
0: Alors, on peut décider en famille ou on peut décider pour soi-même, même les personnes qui vivent seules, on peut décider par exemple que le samedi soir, on va se faire notre repas de fête. Et à ce moment-là, on va déboucher une bouteille de vin pour soi. Voilà, on trouve des 2 000 litres par exemple, si on n'est pas un gros buveur, et je le souhaite effectivement. On va se poser une fleur sur son plateau, on va se mettre un super bon film, on se sera offert un magret de canard qu'on aura cuisiné un petit peu plus. Ah, je dis un magret de canard parce que moi je kiffe ça et pour moi c'est un peu la marque de la nourriture de fête, voilà. Mais on aura peut-être cuisiné effectivement le truc qui pour nous signifie la fête. Et le samedi soir, on met un petit peu les petits plats dans les grands pour soi-même et on se fait son repas de fête le samedi soir. En famille, on peut décider ou autre, hein, que le dimanche midi, ce sera une fête, que le goûter du mercredi, il sera particulièrement gourmand. On va faire un gâteau ce jour-là avec les enfants. On peut décider qu'on va cuisiner ensemble, on va se préparer aussi à la fête. Parce que quand on sait que à telle date, que tel jour, ce sera la fête, on peut s'y préparer, on peut en parler ensemble dans les jours qui précèdent, etc. Et notre âme se prépare à la fête, donc on nourrit notre âme avec un repas de fête. C'est des occasions qui vont être aussi toutes particulières quand elles sont célébrées ensemble, de convivialité. Ou alors de manger, effectivement, quand on est tout seul, une nourriture d'exception et de se s'honorer soi-même. Voilà, en faisant entendre à notre âme que nous sommes importants et que du coup nous offrons ce plaisir particulier parce que nous sommes importants pour nous-mêmes. On reparle à nouveau de se parenter, d'être une bonne mère, un bon père pour nous-mêmes et de dire à notre enfant intérieur, tu es important, je prends soin de toi, je te fête, je te célèbre.
1: Très bien, ça c'est beaucoup plus réjouissant.
0: A priori,
1: ce repas festif. Donc on a parlé de repas diététique, repas festif. Alors le troisième, c'est lequel?
0: Le troisième type de repas, c'est le repas qu'on peut appeler le repas santé. Il va nous servir à nous soigner. On peut l'appeler aussi le repas de diétothérapie. Donc quand on a un souci de santé, on va choisir des nourritures qui vont nous aider à rétablir notre santé. Par exemple, tous les parents savent que quand le transit est accéléré chez nos marmots, eh ben on va sortir dégainer le riz blanc et les carottes cuites. Voilà, parce qu'on sait que c'est constipant, donc que ça va aider à rétablir, à rééquilibrer le transit de notre bouchou. Voilà. Quand on a un rhume, on est attiré par des bouillons de poule au vermicelle, par des soupes chaudes, etc. On peut aussi être attiré par des choses qui vont nous réchauffer comme

0: des épices un petit peu piquantes, que ce soit du curry, que ce soit du piment, etc. Et puis, quand on a besoin de se détendre, eh ben on peut être attiré par un lait chaud à la fleur d'oranger. Ça va nous aider à mieux trouver le sommeil. Donc je dis, on est attiré parce que en fait, on a cet instinct d'aller vers des nourritures qui nous soignent. Et on peut s'y reconnecter en étant déjà attentif. Et puis, dans la mesure où on n'est pas ou trop fatigué ou trop stressé, etc., on peut retrouver cet instinct. Alors, une précision. Il est absolument inutile de chercher à faire des repas santé au quotidien. C'est une austérité qui est source de frustration et ça peut mener à des extrêmes qui peuvent même mettre notre santé en péril. Je pense par exemple à un cas extrême qu'on peut baptiser l'orthorexie. L'orthorexie qui est aujourd'hui pas reconnue comme un trouble du comportement alimentaire, consiste à chercher à ne manger que des choses saines. Et la problématique, c'est que en cherchant à manger que des choses saines, on peut s'isoler socialement, on peut créer des tensions aussi intrafamiliales. Et puis, ça peut, en fonction de l'idée qu'on a de ce qui est sain ou pas, ça peut être source de carence. Et en fait, on peut ruiner sa santé en cherchant à trop en prendre soin. Donc, c'est absolument pas utile et c'est même contre-productif de chercher à trop bien faire. On va utiliser le repas santé, le repas de diétothérapie quand on est malade. Et là, on peut même, soit on a l'instinct, soit on peut même se faire aider par un accompagnant. Mais au quotidien, les repas diététiques, les repas qui nourrissent la vie avec des nourritures vraies, avec une cuisine nature, sont largement suffisants.
1: Voilà pour les trois types de repas. Alors si on répond à la question initiale qui était de savoir combien de fois par semaine est-ce qu'on peut donner des biscuits ou des choses sucrées aux enfants, finalement ce que j'en retiens c'est ça peut être régulièrement, une fois par semaine, à condition que ce soit ancré comme quelque chose de festif.
0: Exactement. Donc pour ce qui est des biscuits industriels que moi je classe dans la catégorie des nourritures festives qui doivent rester exceptionnelles, pour moi ça peut pas être tous les jours. Par contre, si je confectionne des biscuits qui sont très peu sucrés, avec des graisses de top qualité, avec des farines bien qualitatives, que je vais mettre des ingrédients qualitatifs, du vrai bon chocolat dedans, que je vais mettre des noisettes, des fruits séchés de qualité, et que tout ça, c'est voilà, à base de nourriture vraie, oui, là, on peut en avoir au quotidien. Mais les biscuits industriels, en l'occurrence, non, ça va rester une exception, si on veut pouvoir soutenir vraiment le vivant et notre santé.
1: Merci beaucoup à vous, chers auditeurs, pour cette question. N'hésitez pas à en poser des nouvelles, à envoyer à contact@radioalto.info. Et Anne se fera un plaisir d'y répondre dans les prochaines chroniques.
0: Oh, ça c'est certain.
1: Merci beaucoup, Anne.
0: Merci, Charlotte, et prenez grand soin de vous tous.
1: C'était les chroniques « Y a-t-il un pilote dans l'assiette ?» La chronique diététique d'Anne-Claude, diététicienne, épicurienne.

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0: Mauvaise surprise pour un couple de chèvres. Leur jardin s'est effondré, laissant un énorme trou. Pas de blessés, mais une explication assez précise. Vous le verrez dans un instant.
1: Quoi ? Des chèvres ? Non. C'est pas du tout ça dont on voulait parler tout de suite et maintenant sur Alto 94.8 FM.

0: Le prix des bananes pourrait augmenter en cause des tarifs de l'énergie. Les hangars pour faire mûrir les fruits consomment énormément d'électricité.
1: La météo pour cet après-midi. Il est impayable. Il est vraiment impayable celui-là. Il va nous faire trébucher quoi sur sa peau de banane. Non, mais nous on veut pas parler fruits et légumes. 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Et ce qu'on te propose tout de suite maintenant sur Alto, c'est de reprendre le fil de la soirée du 27 Brumaire de l'an 233, soirée qui se déroula au Brinzing de Barbera, au son de la musique de Glazy Haze. Glazy Haze, quatre musiciens vénitiens associés depuis 2021 pour une parenthèse de poésie noisy qui vocalise depuis Venise. Le son sosie de My Bloody. Entre les brumes de la lagune, Glazy Haze rallume et diffuse les sonorités confuses du shoegaze. C'était à Barbera le 17 novembre 24. C'était au Brinzing. C'était dans ta radio, Alto 94.

T'étais à l'écoute du concert de Glazy Hayes. Le concert de Glazy Hayes en rediff sur Alto 94, 8 FM. Captation au Brin de Zinc, c'était le 17 novembre 24. Et pour l'heure, on se termine avec un petit régional de l'étape, Olive Raffin, le Chambérien et son titre Essence.

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1: Bonjour à tous et bienvenue dans l'agenda de Radio Alto, le bon plan des Bauges, c'est parti. Aujourd'hui, samedi 30 mai, matinée de ramassage de déchets dans le cadre de la manifestation « Fais ta trace, mais ne laisse pas de trace » au pied des pistes d'Aillon Margeria 1400. Ça se passe de 9h à 13h30, ainsi qu'à la Fécla de 10h à 13h30. L'objectif, préserver l'environnement après la saison de ski. Alors, si le cœur vous en dit, apportez vos gants et vos sacs de ramassage. Le café et un apéritif est offert aux volontaires du jour. La bibliothèque d'école vous invite ce samedi de 14h30 à 17h30 pour son événement Jeux à Gogo, une rencontre intergénérationnelle autour des jeux de société. C'est un événement sur entrée libre. À 16h, fêtons les 80 ans du Secours catholique qui vous propose une rencontre conviviale dans les jardins de la maison paroissiale de l'Échrenne, c'est-à-dire juste en dessous de l'église, autour d'un goûter partagé. C'est un événement qui est organisé par l'équipe du Secours catholique Caritas des Bauges. À partir de 18h, c'est la soirée danse traditionnelle à école et ce jusqu'à 20h, accompagnée par les musiciens de Zig Danse. Le tout sera suivi d'un repas partagé. L'événement aura lieu à la passerelle, en face de l'église d'école. C'est un événement en partenariat avec la bibliothèque d'école. Du côté de Gruffy, l'écho du Semnose vous propose son concert de printemps. Et cette année, ils accueilleront la Société Philharmonica Concordia, un orchestre avec lequel ils sont jumelés en Italie. Le concert aura lieu à 19h sous la grenette de Gruffy avec une buvette et de la petite restauration prévue sur place. L'entrée est gratuite. Tous les week-ends, samedi et dimanche, profitez des portes ouvertes des céramistes en Bauges à l'occasion de l'événement Le Chant de la Terre. Les 8 ateliers de céramique des Bauges vous ouvrent leurs portes avec la poterie chez La Rose à Harite, l'atelier du Pont du Diable et l'atelier Tant que la Terre tourne à Bellecombe en Bauges, Heidi Céramique à École en Bauges, etc. au Châtelard, l'atelier Cara à Léchaud, Peter Arthur au Désert et Charlotte Merlin à Saint-Offange. Retrouvez toutes les infos et les temps forts de cet événement chez les céramistes partenaires sur l'agenda de Chambéry Montagne à l'adresse chambérymontagne.com dans la rubrique agenda. Dimanche 31 mai, ce dimanche, les Bauges accueilleront une nouvelle rando cyclo à l'occasion de la fête du Tour 2026 sur le site du Val d'Aillon. En famille ou entre amis, chacun peut participer à 3 circuits de différents niveaux et profiter également des nombreuses activités et animations prévues tout au long de la journée. Ça commence à 8h avec le parcours sportif qui prévoit 75 km et c'est donc dédié aux cyclistes confirmés. Si vous voulez commencer plutôt en famille, eh bien allez donc à 9h sur le parcours plus facile qui vous propose 30 km plutôt plat ou légèrement vallonné avec peu de dénivelé. À 9h également, ce sera le départ du parcours intermédiaire avec 57 km. Toute la journée, profitez des animations prévues sur place, l'air multijeu, les crouets, beau jeu, en accès libre. Une démonstration de BMX aura lieu de 10h à 16h sur le pump track des Beaujus Riders. Vous pouvez également bénéficier du jeu de piste, la médaille perdue, à faire en autonomie. C'est un événement organisé par Grand Chambéry. Et ce dimanche, de 15h à 18h, à Saint-Rennes, retrouvez le rancard du parc, le monde chuchote, des glaciers d'hier aux montagnes d'aujourd'hui. C'est une rencontre originale entre artistes et scientifiques pour découvrir autrement les glaciers d'hier et les montagnes d'aujourd'hui. Prenez le temps, tendez l'oreille, c'est un événement à partir de 8 ans avec une inscription sur le site du parc à l'adresse parcdesbauges.com, rubrique événements. Petite info sur le massif, les Amis des Bauges disposent de 50 places pour le concert de Yael Naïm aux Estivales de Savoie le mercredi 1er juillet. Un bus partira donc du Châtelard à 18h30. C'est un événement gratuit, mais sur inscription, alors n'hésitez pas à contacter le Centre Social des Amis des Bauges. Un événement maintenant dans les villes-portes du massif. Ce samedi, de 10h à 18h, Fibre Éthique vous invite à Saint-Pierre d'Albigny pour une journée sous le signe du partage et de la solidarité. L'idée, c'est d'imaginer les 5 prochaines années de Fibre Éthique. Rentrez donc dans les coulisses, profitez-en pour rencontrer les personnes qui font vivre la structure, participer à des ateliers ou à des jeux et découvrez le spectacle « Les copains d'en bas » de la compagnie Artiflette. Une buvette et de la petite restauration est prévue sur place. Vous trouverez toutes les infos sur le site r-fibretique.fr. Voilà, c'est la fin de cet agenda. Réalisé en partenariat avec La Fruitière du Cœur des Bouches de l'Échrenne, on vous souhaite à tous et à toutes une excellente journée sur Radio Alto 94.8.
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0: Salut les amis, c'est JBD de Polémix et la voix off.com pour un flash spécial actualité judiciaire de Bassine Non Merci. Si vous écoutez régulièrement l'émission, vous savez que Julien Leguet, l'un des co-porte-parole de Bassine Non Merci, est depuis des mois pris dans un marathon judiciaire, une accumulation de procédures bâillons. Julien est notamment et injustement accusé d'être un leader du mouvement anti-méga Bassine, alors qu'il n'en est que l'un des co-porte-parole. Et ce jeudi 21 mai 2026, Julien était convoqué à une audience au tribunal de Paris, devant la 17e chambre, spécialisée notamment dans les affaires de diffamation. En effet, après la boucherie du 25 mars 2023 de Sainte-Soline, alors que deux manifestants étaient entre la vie et la mort, Julien a qualifié d'assassine la préfète Dubé qui pilotait alors cette répression féroce et sauvage. Préfète qui obéissait bien entendu aux ordres du ministre de l'Intérieur de l'époque, Gérald Darmanin. On retrouve donc Julien à la sortie de cette énième audience.
1: Bah déjà ça a été assez long, c'est un gros tribunal et il y a eu plein d'affaires avant et juste des arrangements d'agenda entre avocats quoi. C'était assez lunaire, je me dis qu'est-ce qu'ils font qu'ils sont pas un Google Doc, Google Agenda, des trucs assez lunaires aussi parce que c'était un peu le show business qui était là dans les noms que j'ai entendus sur les affaires en amont. Il y avait Anthony Delon et par rapport à des affaires, par rapport à la déclaration vis-à-vis de son père. Il y avait Anne Hidalgo, enfin voilà, il y avait un côté un peu VIP quoi.
2: Oui, parce que cette chambre là, la 17e là, elle est spécialisée dans la diffamation.
1: Diffamation et tout ce qui est droit de la presse, ouais. Ouais, ouais, absolument.
2: On rappelle ton grand crime, hein, tu as osé dire que la préfète Dubé est une préfète assassine. Ouais. C'est celle qui a piloté, hein, on le rappelle, la répression policière de Sainte-Soline. Mais c'est comme ça. Tu l'as dit, au-delà de sa personne, elle n'est qu'un rouage d'une machinerie répressive.
1: Ouais, mais un rouage, j'ai envie de dire, au même niveau qu'un Papon ou qu'un Adolphe Thiers. Voilà, moi c'est bien dans cette généalogie-là que je la classe de ces préfets oppresseurs qui sont capables de donner la charge sur le peuple. Toujours la raison, c'est de protéger le pouvoir et c'est de protéger les puissants. Mais elle était là, elle a fait le voyage de la Haute-Savoie, la dame de la Haute-Savoie, là. J'ose espérer qu'elle n'était pas si à l'aise que ça dans ses petites baskets, dans les quelques œillades

0: échanges entre Darmanin, Dubé, les hauts gradés et les gradés de terrain qui leur ont donné les coudées franches pour avoir ces niveaux de violence et pratiquer les tirs tendus tels qu'ils ont été pratiqués. C'est tout l'enjeu de ce type de procès, quoi. C'est qu'est-ce qui restera dans l'histoire ? Parce qu'on le voit, quand on entend la préfète Dubé, elle se réinvente l'histoire. Elle se déculpabilise dans le récit tel qu'elle se le structure. Peut-être qu'elle a besoin de ça pour pouvoir se regarder encore dans la glace. Mais ouais, c'est un combat au long cours. Et comme j'ai dit, et ça a été repris en toute dernière intervention par l'avocate Dubé, en effet, on ne les lâchera pas jusqu'à la fin, et on ne lâchera pas en fait jusqu'à ce que justice soit rendue. Et puis il y a un moment assez délicieux que tu as plusieurs. Je pense que le fait que mon cher avocat maître Pierre Hurier me qualifie encore de celui-là, et j'étais juste on était vraiment côte-côte, et il était au-dessus de moi, il faisait celui-là. Et je crois que le moment le plus comique, c'est quand l'avocat de la partie civile a parlé de Madame Leguet. En parlant de Madame Dubé, hein. Alors, peut-être qu'on a été mariés à l'insu de notre plein gré durant cette audience.
1: C'est pour ça qu'elle a tripoté son alliance.
0: Ah oui, peut-être. Oh là là, comme vous y allez. Tu penses que... Ah ouais. Non, je n'irai pas sur ce terrain-là.
1: Pour en revenir là, à cette audience, donc, Monsieur Leguet, vous avez été qualifié de diffamateur. Vous avez diffamé. Et qu'est-ce que vous avez fait? Vous êtes resté les dents serrées. Est-ce que c'était la stratégie du silence, comme vous l'aviez peut-être esquissé tout à l'heure? Vous avez fait comment?
0: En effet, face à cette cour, et puis je pense... C'est pas mal lié au verdict que j'ai subi la semaine dernière.
1: 6 mois de bracelet électronique et 20 000 euros d'amende.
0: C'est ça. Pour des dégradations commises lors de Sainte-Soline 1 et lors de la grillade partie un mois avant. Bah, peut-être que je me dis que ces déclarations préalables qu'on fait en amont, c'est un peu notre stratégie jusqu'à maintenant, où on y va vraiment avec tout le cœur, on y va vraiment dire pourquoi politiquement on se bat, quels sont nos comportements sur ces temps-là, etc. Finalement, ça donne un peu l'impression de pisser dans un violon. Donc, est-ce qu'on ne fait pas l'économie de ça? Comme l'a dit mon avocat, c'est pas une marque de mépris ou de défiance vis-à-vis... je les connais pas, ces juges-là. Je ne vais pas les qualifier d'agents couchés devant le gouvernement, etc. C'est pas, je leur prête pas de mauvaises intentions. Mais en tout cas, c'est un droit. Il peut être utile de le faire valoir, d'autant que...
1: Donc, tu as serré les dents en silence.
0: Ouais. J'ai juste décliné mon identité et mes conditions de revenus. C'est important notamment puisque ça doit être pris en compte dans la peine qui serait infligée. Et donc si on doit résumer un petit peu voilà, le score à la fin, c'est que la partie civile demande réparation. Ils n'ont pas formulé le montant qu'ils exigeaient, mais on l'a dans les pièces. Ils réclament 8000 euros. Je ne suis pas sûr que Mme Dubé ait vraiment besoin de ça. Hein, je veux bien lui payer 2-3 séances de psy, hein, mais 8000 euros, peut-être qu'on a de quoi refaire la garde-robe ou j'en sais rien. Enfin, c'est indécent. C'est indécent. Et elle demande également 5000 euros de remboursement de frais d'avocat. Et finalement, le fait qu'il y ait des demandes qui soient aussi fortes, ça vient confirmer ce qu'on théorise de plus en plus. Ça rentre pleinement dans le champ de la procédure Bayon. C'est dans l'espoir que le simple fait qu'on puisse être menacé de telles peines, bah, ça nous décourage de toute action militante, de toute expression politique. Et donc c'est un piège dans lequel il ne faut évidemment pas tomber. Et donc le PROC a appuyé la demande de la partie civile, de Dubé, en demandant ma condamnation, en demandant au juge de considérer quelle serait la bonne somme à m'allouer. Voilà, évidemment.
1: Quelle bonne somme peut-on allouer à un type qui est au RSA? Tu es insolvable, en gros. Hein.
0: Ben oui, je suis insolvable. J'ai plus d'activité professionnelle depuis 4 ans à présent. Ben, en fait, même 1 euro symbolique... Ça dit la culpabilité, c'est pas une bonne décision. Là, vraiment, c'est ça, c'est l'enjeu de ce procès. C'est la liberté d'expression. Si on avait pu faire un débat sur est-ce que le terme d'assassin était vraiment le bon terme, ben, j'en sais rien, mais en tout cas, ça aurait vraiment permis d'avoir des vraies discussions. Parce que moi, le terme d'assassin, pour moi, ça représente quelqu'un qui est envoyé en service recommandé, quoi. C'est un tueur sur commande. Et ça peut être entendu autrement. Ça peut être entendu simplement quelqu'un qui tue avec l'intentionnalité. Sur la question de l'intentionnalité, il va falloir refouiller les archives, mais après Notre-Dame-des-Landes, il y a bien eu des voix qui se sont déliées dans les rangs des forces de l'ordre, dans les rangs des préfets, etc., qui disaient que sur un coup comme Notre-Dame-des-Landes, le gouvernement était prêt à assumer 1 à 4 morts. Tu vois ? Et avait les stratégies de communication. Et moi j'aimerais, tu vois, s'il y avait des vraies investigations, j'aimerais bien avoir les brouillons du service com de la préfecture avant Sainte-Soline. Et je suis à peu près persuadé qu'il y avait un scénar et un communiqué de presse qui était rédigé.

0: dans l'optique où il y aurait eu un mort, tu vois. Et que je sois très suspicieux vis-à-vis de représentants de l'État et sur leur capacité à tuer des militants écolos, ben désolé mais pas désolé, hein. L'État français l'a déjà fait. Faut pas oublier Vidal Michalon, tué sur une manif dans les années 70 à Crest-Malville par rapport à la lutte anti-nucléaire. Faut pas oublier le camarade qui a été tué lors de l'affaire du Rainbow Warrior. Et puis faut pas oublier Rémi Fraisse. Et puis faut pas oublier non plus oublier toutes les victimes des violences policières, les Naël, tous les camarades dans les cités, les camarades en Kanaki qui ont eux aussi à subir des opérations meurtrières, des opérations où l'issue peut être la mort.
1: C'est presque miraculeux qu'il n'y ait pas eu de mort le 25 mars 2023 à Sainte-Soline. Pendant des semaines, Serge a été entre la vie et la mort et Mika n'est pas passé loin non plus.
0: C'est ça l'élément numéro un qui, moi, fait que le... Bon, je trouve pas que le terme soit exagéré. C'est qu'à le jour où je donne ces propos-là, en effet, Mika et Serge sont entre la vie et la mort. L'histoire et la volonté des camarades... Bah, le fait qu'on ait un service public hospitalier français qui soit encore performant et qui soit encore accessible à tous et à toutes, toute la volonté de faire de Serge et de Mika et de leurs proches qui les ont accompagnés, qui les aident à se reconstruire et tout, font qu'il n'y a pas eu une issue fatale. Mais c'est certainement pas grâce à la préfète Dubé. C'est peut-être ce qui m'a scandalisé le plus quand elle a commencé à aller sur le laïus du « on a tout fait pour organiser les secours ». Alors que rendez-vous compte, ils nous avaient même pas dit où ils faisaient la manif. Ça c'est bizarre, hein. Ils savent pas où mettre les secours, mais ils savent où mettre les condés.
1: Bon bah alors ces comptes se quittent plus hein, quand même, hein, puisque si je reprends l'agenda, il y avait 3 décembre 2025, mars 2026, aujourd'hui mai 2026. On se revoit la semaine prochaine donc à Poitiers pour le 27.
0: Absolument, pour le procès de l'organisation de Sainte-Soline 2. Qui va pas être une pagne, une mince affaire. Hein. On avait pris assez cher en première instance. Et c'est la même juge qui va nous juger que celle qui m'a mis le bracelet la semaine dernière. Donc on n'y va pas la fleur au fusil, quoi. Par contre, on va avoir de sacrés témoins, puisque sur le plan politique et sur un petit peu justement de ce bras de fer avec le gouvernement, avec Darmanin et compagnie, bah, il y aura Benoît Biteau.
1: Député de Charente.
0: De Charente-Maritime et eurodéputé au moment de Sainte-Soline. Il y aura Nicolas Selnik, qui est un des rédacteurs, et là c'est vraiment sur le fond du dossier Bassine et de cette lutte contre l'accaparement de l'eau. Nicolas fait partie des deux journalistes qui ont rédigé ce super bouquin qui s'appelle Les Assoiffeurs, qui vient d'analyser justement toutes les grandes stratégies d'accaparement de l'eau en France et à l'international. Et puis enfin, on aura l'occasion d'entendre Michel Forst, qui est ce commissaire à l'ONU en charge de la protection et des défenseurs de l'environnement. Bah, j'espère que face à un tel casting et face à de tels poids lourds, la juge de Poitiers va se rendre compte qu'elle a une décision importante à prendre, une décision historique. Et si elle veut rester du bon côté de l'histoire, bah, il faudra que ce soit dans le sens de la relaxe.
1: Bah écoute, je vais juste parler en mon nom, mais je pense qu'il y a plein de gens qui se reconnaîtront dans ce que je vais te dire. Merci à Bassine Non Merci, et notamment merci à toi qui est l'un des co-porte-parole de Bassine Non Merci, et absolument pas le leader ni le chef, hein, n'est-ce pas? Je crois qu'on a déjà parlé de ça.
0: Ouais, mais c'est quoi, la pédagogie, c'est l'art de la répétition.
1: Ouais, la pédagogie est l'art de la répétition. Merci, parce que dans ces moments-là, je me dis que c'est moi qui pourrais être à ta place, ou n'importe qui d'autre, ou les 30 000 personnes qui étaient à Sainte-Soline, en fait, auraient dû être à ta place dans ce tribunal aujourd'hui. Merci pour ce taf et cet engagement.
0: Et moi, le remerciement, évidemment, que je le retourne à tous ces camarades qui ont pour certains fait beaucoup de route pour être là aujourd'hui. Je l'adresse également aux avocats qui sont pas des avocats comme les autres, hein. C'est pas l'argent qui les motive à nous soutenir, à nous défendre dans ce type d'affaires. Le remerciement à toutes les équipes, les legal teams qui font un boulot de l'ombre acharné et d'une efficacité remarquable. Puis ben merci aux journalistes qui font que cette sombre histoire de Sainte-Soline tombe pas dans les oubliettes de l'histoire.
1: Bon bah à la semaine prochaine alors.
0: À la semaine prochaine alors.
1: C'était donc Julien Leguet, l'un des co-porte-parole de Bassine Non Merci, à la sortie de l'audience du jeudi 21 mai 2026 au tribunal de Paris. Prochaine étape de cette stratégie étatique d'accumulation de procédures bâillons, c'est à nouveau au tribunal de Poitiers, à midi, le mercredi 27 mai, pour cette fois-ci, enfin aborder la manif de Sainte-Soline 2 de 2023. On vous en reparle très bientôt sur Polémix et la voix off.com et sur votre radio encore libre préférée, Nobasalan, et à très vite.

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0: 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Qu'est-ce que ça veut dire?
1: Sur la digue là, au bout du port, c'est l'endroit où l'on se confesse. 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

Robert est aveugle de naissance, ça c'est pas de chance. 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

Camarades, monsieur, au moins.

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